0: Bonjour le Sud, excellente fin de semaine. C'est parti pour la dernière donc de cette semaine, dans ce vendredi 29 mai. Gis avec vous jusqu'à 9h. 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Vous le voulez? Rendez-vous sur le WhatsApp pour vos coordonnées et vos messages vocaux également pour la fête des mères, ou alors sur notre site et notre appli pour tenter votre chance. Excellent vendredi, il est 5h30. Voici la rédaction à mes côtés pour l'actualité. Bonjour.
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2: Bonjour à tous. Jean Messia a restitué l'argent qu'il avait encaissé. Le politiste d'extrême droite avait été mis en cause pénalement pour avoir encaissé 42 000 euros d'une cagnotte destinée aux veuves des agents pénitentiaires tués lors de l'évasion de Mohamed Amra en mai 2024. Ces dernières avaient déposé plainte. Jean Messia, lui, mettait en cause la plateforme de financement participatif qui aurait commis une grave erreur due à des défaillances internes, selon lui. Un nourrisson de 4 jours est activement recherché dans le Maine-et-Loire. Le procureur d'Angers a ouvert une enquête pour disparition inquiétante. Né dimanche dernier, l'enfant a disparu la nuit dernière, alors que sa mère a tenté de se suicider en sautant d'un pont à Château-Gontier en Mayenne. Le gouvernement gèle près de 4 milliards d'euros de crédit et annule 850 millions d'euros du budget de l'État pour compenser les coûts liés à la guerre au Moyen-Orient. Les gels de crédit concernent tous les ministères, à l'exception des Outre-mer. Il fait encore chaud en France. Ce vendredi, 14 départements sont placés en vigilance orange pour canicule. Des territoires allant du Morbihan à la Gironde en passant par Paris. Et hier, des records de température ont été observés, avec notamment 37,8 degrés à Angoulême en Charente. L'eurodéputée insoumise Rima Hassan porte plainte ce jeudi pour atteinte à la vie privée et abus d'autorité. La surveillance des forces de l'ordre est qualifiée de particulièrement intrusive par son avocat. En mars, une procédure en flagrant délit avait visé l'eurodéputée pour apologie publique d'un acte de terrorisme. L'élue et militante de la cause palestinienne doit être jugée le 7 juillet prochain en correctionnel. En sport, de nouveaux Français éliminés à Roland-Garros. Arthur Rinderknecht qui s'est incliné 3-7 à 0 contre l'Italien Berrettini, et Luca Vanache qui s'est bien battu, un match en 5-7 qui s'est soldé par la victoire de l'Américain Nakashima. Et puis on connaît le carré final pour les playoffs de Betclic Elite en basket. Ce sera Nanterre-Monaco et Strasbourg-Cholet. Voilà pour l'essentiel de votre actualité.
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1: Merci d'être avec nous cette fin de semaine. Voici l'Alinoscope. Salut Aline.
2: Salut Aline.
3: Bonjour le Sud, salut Gilles, salut Loris.
1: Les béliers, pour attaquer, vous allez de l'avant professionnellement aujourd'hui.
3: Vous progressez grâce à vos contacts et à votre facilité d'échange. Les interactions ouvrent des perspectives intéressantes. Les taureaux, vous avez envie de vous distinguer et de laisser une empreinte personnelle. Cette dynamique nourrit votre inventivité.
2: Vous marquez les esprits, les gémeaux.
3: Votre présence capte naturellement l'attention. Vous en êtes conscient et vous utilisez cette influence avec intelligence. Les cancers, une entente autour d'un sujet matériel ou financier peut s'avérer avantageuse. Une coopération semble porter ses fruits.
1: Vous allez assurer au boulot, les lions.
3: Des résultats encourageants au travail renforcent votre assurance. Vous vous appuyez dessus pour viser plus haut et plus loin. Les balances, le rythme ambiant s'accélère et demande de l'adaptation. Vous gardez votre propre cadence sans vous laisser déstabiliser.
2: Ça va bouger pour vous, les scorpions.
3: Un changement concerne votre environnement quotidien. Une évolution concrète ou logistique se met en place. Les sagittaires, vous privilégiez le calme et la stabilité intérieure. Cela vous aide à structurer vos priorités avec plus de clarté.
1: Prenez le temps pour agir, les capricornes.
3: Ce n'est pas le moment de trancher définitivement. Laissez mûrir les choses avant de prendre position. Les Verseaux, une situation urgente requiert votre attention immédiate. Vous réagissez avec efficacité et sang-froid.
2: Eureka, ça fuse aujourd'hui, les poissons.
3: Votre énergie est élevée et votre esprit très créatif. Vos idées circulent facilement et trouvent un bon écho autour de vous.
1: Eureka, il fallait le placer dans un horoscope.
3: Voilà. Ouais, t'as vu ?
1: C'est un défi.
4: Non,
1: ça vaut très cher, ça.
4: Je me suis dit, bon, c'est mon côté vieux jeu. Fallait le sortir.
1: Diantre. Allez, on termine avec les vierges, le signe du jour aujourd'hui.
3: Ouais, votre vie sentimentale gagne en intensité. Pour les célibataires, une rencontre sérieuse se rapproche progressivement.
1: Un excellent week-end, Aline, par avance. À très bientôt. Salut.
3: Bisous tout le monde, bon week-end.

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1: ¡Ay! Excellente fin de semaine, bon vendredi avec Aline qui nous a retrouvés pour les infos people. C'est parti avec Paris qui va être complètement saturé demain. Pourquoi ?
2: Ouais, gros conseil, bah restons dans le sud parce que plusieurs événements sont prévus exactement au même moment demain à Paris. Damso sera en concert à Paris, la Défense Arena. Aya Nakamura remplit le Stade de France. Et Boost, un rappeur français, eh bien sera lui à l'Accor Arena. Et en plus de tout ça, il y a aussi la finale de la Ligue des Champions de l'UEFA. On est très bien chez nous.
3: Et puis la Casa des Papel va faire son grand retour.
2: Ouais, Netflix a publié un teaser assez mystérieux sur les réseaux sociaux. La plateforme annonce que la révolution continue avec un nouveau projet. Alors, on ignore s'il s'agit d'un film ou d'une nouvelle série. Mais en tout cas, l'univers de la Casa des Papel va s'étendre encore un petit peu. Le teaser est à aller voir sur X, le compte Netflix France.
1: On peut déjà se consoler avec un spin-off qui est en ligne sur Netflix.
3: La deuxième saison de Berlin.
1: Berlin. Et la dame à l'hermine, exactement. Donc, qui a été mise en ligne depuis quelques jours. Donc, sur Netflix, voilà, c'est quand même l'univers exact. Finalement de Casa des Papel.
3: C'est toujours aussi fou, hein.
1: Mais voilà. Ah, tu l'as vu?
3: Bah, ouais. J'ai recommencé la saison 1 pour
1: pour te remettre dans le bain.
2: J'adore.
1: Il s'en sort toujours, hein, Lolo.
2: Toujours. Ouais, c'est fou.
3: On parle de quoi, là?
1: Allez, merci Aline, tu nous parleras notamment tout à l'heure des Beatles qui vont avoir leur musée, la grande classe. Salut.
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1: Merci d'être avec nous ce vendredi matin sur RTS. Il est 6h, Somber Undressed dans un instant arrive juste après l'actu. L'info de proximité avec toi Loris, salut.
2: Salut Gis, bonjour à tous. 39 degrés en plein mois de mai. Le village de Fitou dans l'Aude a battu hier le record national de chaleur pour cette période de l'année. À Argeliers également, le thermomètre s'est affolé. Il a explosé avec plus de 38 degrés à des niveaux jamais atteints en mai depuis près de 80 ans. Une femme de 80 ans est morte noyée hier matin sur la plage du centre-ville à la Grande Motte. Les secours ont tenté de la réanimer avec l'appui d'un hélicoptère et du dispositif Bon Samaritain. Mais la victime n'a pas pu être sauvée. Les circonstances exactes du drame restent pour le moment à éclaircir. 15 personnalités politiques du Parti Socialiste aux Républicains signent une tribune contre la GPA dans Ouest-France. Ce texte a été lancé à l'initiative d'Aurore Berger, la ministre déléguée chargée de l'égalité entre les femmes et les hommes. Les signataires estiment qu'une gestation pour autrui éthique n'existe pas et que le corps des femmes ne peut pas être mis à disposition d'autrui. Le débat a été relancé après les déclarations de Gabriel Attal favorable à la GPA dans les colonnes du Parisien. Dès aujourd'hui, pendant 4 jours à Montpellier, le 7e salon de l'auto et des mobilités qui s'ouvre cette année aux véhicules d'occasion, avec sur 15 000 mètres carrés, près de 300 véhicules. Et dans un marché en mutation, toutes les réponses aux questions de motorisation ou de budget. La responsable du salon, Julie Cambolive.
3: On va retrouver une large gamme de véhicules, des marques françaises et européennes, sur de l'auto, sur de la mobilité, sur de la moto, quelques vélos aussi, puis d'autres surprises. Il y a un large choix électrique, thermique, occasion aussi, puisque cette année, la grande spécialité, c'est la foire de l'occasion. L'idée, c'est que tous les budgets puissent trouver chaussures à leurs pieds sur le salon de l'auto et des mobilités. Et donc, si les voitures d'occasion ne sont pas testées pendant le salon, elles pourront l'être après auprès de nos exposants qui sont concessionnaires dans les alentours.
2: Le salon de l'auto et des mobilités de Montpellier, donc jusqu'à lundi au parc des expositions de Pérol avec demain une nocturne jusqu'à 22h et la diffusion sur grand écran de la finale de la Ligue des Champions entre le PSG et Arsenal. En tennis, il ne restera qu'une seule Française au troisième tour de Roland-Garros. Elsa Jacquemot a été battue avec les honneurs par la numéro 1 mondiale Arina Sabalenka. Diane Paris sera donc la dernière représentante tricolore encore en lice demain. Et on rappelle l'exploit du jeune Moïse Kouamé, tout juste 17 ans, qui a arraché son billet pour le troisième tour après 5 heures de lutte hier. Très bon début de journée.
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1: On prend la même et on recommence. Beaucoup de soleil, de la chaleur également. Les températures un peu moins chaudes qu'hier, mais quand même, la vague de canicule sévit quand même sur notre sud avec des températures comprises en ce moment entre 19 et 22 degrés, 30 à 34 au meilleur de la journée. Donc, courage à vous encore une fois pour cette nouvelle journée. Voici Somber, comme promis. Undressed maintenant sur RTS.
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Bonjour le Sud, bienvenue sur RTS. C'est parti donc pour l'édition de ce vendredi 29 mai. J'espère que tout va bien de votre côté. La DR de cette semaine également pour repartir avec les cadeaux spéciales Fête des Mères, avec notamment ce matin l'accès spa pour deux personnes plus un pochon de produits soins Talgo au domaine de Massane de Bayargues. 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Le tube de ce printemps 2026, Dracula, tout de suite pour Edmel Sud, c'est Tin Impala sur RTS.

0: Bonjour le sud, sous le soleil et la chaleur encore une fois donc pour cette fin de semaine. Allez courage, bientôt le week-end. Dans un instant, vous allez retrouver Angèle Justice avec What You Want. Estelle également pour les tubes de la génération RTS avec American Boy. Avant de retrouver l'actualité, on fait un point sur l'info à 6h30 tout à l'heure. Quelle sera la une? On t'écoute Loris.
1: Eh bien Gis, plusieurs personnalités politiques signent une tribune contre la GPA dans le journal Ouest France. Dès aujourd'hui, pendant 4 jours à Montpellier, le 7e salon de l'auto et des mobilités. Et puis on ira faire comme chaque matin un tour à Roland-Garros.
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0: très bon réveil avec la team du matin sur RTS. Vendredi 29 mai, si vous connaissez des Aymar, ils sont à l'honneur, c'est leur fête. C'est la journée internationale des casques bleus et dans l'éphéméride de cette journée, célébration du premier mariage entre deux personnes de même sexe. C'était en 29 mai, en 2013, il y a donc déjà 13 ans. Et chez nous, dans notre sud, c'était à Montpellier, 11 jours après l'adoption de la loi du mariage pour tous. Allez, bon anniversaire à vous les natifs du 29 mai. Vous êtes le même jour que Sébastien Grosjean qui fête ses 48 ans. Noël Gallagher, la moitié d'Oasis, 59 ans. Et la chanteuse Catherine Lara, 81 ans aujourd'hui. Excellente fin de semaine avec l'actu de chez vous dans un instant, juste après vos tubes préférés. Bonjour le Sud, bon vendredi.
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0: Merci de vous réveiller avec la team du matin sur RTS. Bienvenue à vous dans un instant, votre horoscope. Vita également pour un dimanche avec toi. Et puis côté météo, du soleil, de la chaleur. Toujours le même programme donc pour cette nouvelle journée. 19 à 22 degrés côté température en ce moment. 30 à 34 au meilleur de la journée. Il est 6h30, bienvenue à vous. Vous ouvrez les yeux avec RTS. Vos cafés cool avec l'actualité tout de suite. C'est Loris à mes côtés pour le flash. Salut.
1: Salut Gis, bonjour à tous. 39 degrés en plein mois de mai. Le village de Fitou dans l'Aude a battu hier le record national de chaleur pour cette période de l'année. À Argeliers également, le thermomètre s'est affolé. Il a explosé avec plus de 38 degrés à des niveaux jamais atteints en mai depuis près de 80 ans. Une femme de 80 ans est morte noyée hier matin sur la plage du centre-ville à la Grande Motte. Les secours ont tenté de la réanimer avec l'appui d'un hélicoptère et du dispositif Bon Samaritain. Mais la victime n'a pas pu être sauvée. Les circonstances exactes du drame restent pour le moment à éclaircir. 15 personnalités politiques du Parti Socialiste aux Républicains signent une tribune contre la GPA dans Ouest-France. Ce texte a été lancé à l'initiative d'Aurore Berger, la ministre déléguée chargée de l'égalité entre les femmes et les hommes. Les signataires estiment qu'une gestation pour autrui éthique n'existe pas et que le corps des femmes ne peut pas être mis à disposition d'autrui. Le débat a été relancé après les déclarations de Gabriel Attal favorable à la GPA dans les colonnes du Parisien. Dès aujourd'hui, pendant 4 jours à Montpellier, le 7e salon de l'auto et des mobilités qui s'ouvre cette année aux véhicules d'occasion, avec sur 15 000 mètres carrés, près de 300 véhicules. Et dans un marché en mutation, toutes les réponses aux questions de motorisation ou de budget. La responsable du salon, Julie Cambolive.
2: On va retrouver une large gamme de véhicules, des marques françaises et européennes, sur de l'auto, sur de la mobilité, sur de la moto, quelques vélos aussi, puis d'autres surprises. Il y a un large choix électrique, thermique, occasion aussi, puisque cette année, la grande spécialité, c'est la foire de l'occasion. L'idée, c'est que tous les budgets puissent trouver chaussures à leurs pieds sur le salon de l'auto et des mobilités. Et donc, si les voitures d'occasion ne sont pas testées pendant le salon, elles pourront l'être après auprès de nos exposants qui sont concessionnaires dans les alentours.
1: Le salon de l'auto et des mobilités de Montpellier, donc jusqu'à lundi au parc des expositions de Pérol, avec demain une nocturne jusqu'à 22h et la diffusion sur grand écran de la finale de la Ligue des Champions entre le PSG et Arsenal. En tennis, il ne restera qu'une seule Française au troisième tour de Roland-Garros. Elsa Jacquemot a été battue avec les honneurs par la numéro 1 mondiale Arina Sabalenka. Diane Paris sera donc la dernière représentante tricolore encore en lice demain. Et on rappelle l'exploit du jeune Moïse Kouamé, tout juste 17 ans, qui a arraché son billet pour le troisième tour après 5 heures de lutte hier. Très bon début de journée.

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1: Merci d'être avec nous cette fin de semaine. Voici l'Alinoscope. Salut Aline.
2: Salut Aline.
3: Bonjour le Sud, salut Gis, salut Loris.
1: Les béliers, pour attaquer, vous allez de l'avant professionnellement aujourd'hui.
3: Vous progressez grâce à vos contacts et à votre facilité d'échange. Les interactions ouvrent des perspectives intéressantes. Les taureaux, vous avez envie de vous distinguer et de laisser une empreinte personnelle. Cette dynamique nourrit votre inventivité.
2: Vous marquez les esprits, les gémeaux.
3: Votre présence capte naturellement l'attention. Vous en êtes conscient et vous utilisez cette influence avec intelligence. Les cancers, une entente autour d'un sujet matériel ou financier peut s'avérer avantageuse. Une coopération semble porter ses fruits.
1: Vous allez assurer au boulot, les lions.
3: Des résultats encourageants au travail renforcent votre assurance. Vous vous appuyez dessus pour viser plus haut et plus loin. Les balances, le rythme ambiant s'accélère et demande de l'adaptation. Vous gardez votre propre cadence sans vous laisser déstabiliser.
2: Ça va bouger pour vous les scorpions.
3: Un changement concerne votre environnement quotidien. Une évolution concrète ou logistique se met en place. Les sagittaires, vous privilégiez le calme et la stabilité intérieure. Cela vous aide à structurer vos priorités avec plus de clarté.
1: Prenez le temps pour agir, les capricornes.
3: Ce n'est pas le moment de trancher définitivement. Laissez mûrir les choses avant de prendre position. Les Verseaux, une situation urgente requiert votre attention immédiate. Vous réagissez avec efficacité et sang-froid.
2: Eureka, ça fuse aujourd'hui les poissons.
3: Votre énergie est élevée et votre esprit très créatif. Vos idées circulent facilement et trouvent un bon écho autour de vous.
1: Eureka, il fallait le placer dans un horoscope.
3: Voilà. Oui, t'as vu ?
1: C'est un défi.
2: Non,
1: ça vaut très cher, ça.
4: Je me suis dit, bon, c'est mon côté vieux jeu. Il fallait le sortir.
1: Diantre. Allez, on termine avec les Vierges, le signe du jour aujourd'hui.
3: Ouais, votre vie sentimentale gagne en intensité. Pour les célibataires, une rencontre sérieuse se rapproche progressivement.
1: Un excellent week-end, Aline, par avance. À très bientôt, salut.
3: Bisous tout le monde, bon week-end.
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0: On termine cette semaine ensemble sur RTS avec le dernier cadeau pour la fête des mamans. 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Jamel hier dans un instant, on écoute Superstar et puis dans un instant également l'actualité à 7h. On écoute Loris donc pour le flash. Quel sera le menu?
1: Eh bien Gis, plusieurs personnalités politiques signent une tribune contre la GPA dans le journal Ouest France. Dès aujourd'hui, pendant 4 jours à Montpellier, le 7e salon de l'auto et des mobilités. 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

0: Merci d'être avec nous cette fin de semaine. C'est parti pour vos infos people. Aline, tu nous parles des Beatles qui vont avoir leur musée.
1: Ouais, direction Londres, où un musée officiel des Beatles ouvrira l'année prochaine dans le célèbre immeuble du Tree Savile Row. C'est là que le groupe avait enregistré l'album Let It Be. Et surtout, ils avaient donné leur tout dernier concert sur un toit en 1969. Alors au programme, des objets rares, reconstitution du studio d'enregistrement et même accès au fameux rooftop du concert. Et alors, la top info, c'est que Paul McCartney et Ringo Starr soutiennent activement le projet. J'imagine que ça veut dire qu'ils financent.
2: Et puis, comme un petit peu chaque jour, Paris va être complètement saturé, mais peut-être encore plus demain.
1: Ouais, c'est ça. Alors, le gros conseil, c'est restons dans le sud. Chez nous, on y est très bien puisque plusieurs événements sont prévus demain, exactement au même moment. Alors, il y aura Damso en concert à

0: Paris, la Défense Arena. Aya Nakamura qui a rempli, elle, le Stade de France. Et Boos, c'est un rappeur français qui, lui, sera à l'Accor Arena. Et donc, en plus de tout ça, vous le savez sans doute, il y a aussi la finale de la Ligue des Champions de l'UEFA.
1: Merci Aline. Enfin, la finale, ça a lieu à Budapest. Hein, donc, bon, c'est plus loin que Paris, mais bon.
2: Oui, mais il y a une grosse soirée au Parc des Princes.
1: Exactement. Voilà. Autour
2: on
1: de la porte.
2: Paris-Arsenal.
1: Paris-Arsenal, effectivement. Donc, attention, ne pas emprunter la porte de Saint-Cloud, voilà, ce week-end, mais on s'en fout puisqu'on n'y sera pas.
2: Voilà.
1: Merci
2: voilà.
1: Aline. Allez, bon week-end. Allez, les clubs du Sud. Salut Aline, bisous.
0: Bisous tout le monde.
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1: Heures du mat, bon vendredi 29 mai avec RTS. George Michael arrive dans un instant pour Freedom, juste après l'actu évidemment. L'info à suivre pour ce 29 mai avec toi Loris, salut.
2: Salut Gis, bonjour à tous. Un nouveau record de chaleur en France. La température a atteint 39 degrés à Fitou dans l'Aude, un record national. Près de 38 à Angoulême, des valeurs exceptionnelles pour un mois de mai. Il a aussi fait plus de 37 degrés à Narbonne et à Perpignan. Aujourd'hui, 14 départements restent en alerte orange canicule, dont Paris, la Petite Couronne et une grande partie de la façade atlantique. L'Aude est en jaune et tous les autres départements de notre sud sont passés en vert. Le bar à tapas, destination tapas à Montpellier, fermé administrativement pour 3 semaines par la préfète de l'Hérault. L'établissement sanctionné pour des nuisances sonores et de la consommation d'alcool en dehors des zones autorisées. Il avait déjà fait l'objet de 3 fermetures administratives auparavant. Une centaine de pompiers mobilisés hier près de Trouillas pour le premier incendie important de la saison. Incendie de roseaux et de garrigues qui s'est déclaré vers 16h entre la 9 et la D612. 10 hectares parcourus, 6 sont partis en fumée, une quinzaine de chiens d'un chenil voisin ont été mis à l'abri. Les routes ont été fermées à la circulation. Le feu a pu être maîtrisé vers 19h, mais 4 personnes ont été intoxiquées, dont 2 pompiers. Demain, dans l'Hérault, la 15e fête du sport à Balaruc. Pendant toute la journée au bord de l'étang d'Auto, vous allez pouvoir pratiquer des dizaines de disciplines. Gymnastique, basket, tennis de table, judo, lutte, sport de plage, voile ou encore joute, langue de sienne. Et plusieurs activités ludiques comme l'acrobranche. Et vous pourrez en profiter sans limite. Lilian Experton de l'Office municipal des sports et coordinateur de l'événement.
3: Il va faire très beau et on pourra proposer une 40aine d'activités sportives organisées essentiellement par les associations sportives de la ville de Balaruc-des-Bains et aussi avec des prestataires extérieurs. Les activités donc se déroulent de 10h30 à 12h30 et de 13h30 à 17h30. Toutes les activités que l'on propose sont gratuites. Les enfants, parents, seniors peuvent y participer quand ils veulent, le nombre de fois qu'ils veulent. Donc il n'y a aucune limite sur le temps de pratique.
2: Le MHSC jouera bien en Ligue 2 sans sanction la saison prochaine. Le club montpelliérain a vu ses comptes validés hier par la DNCG, le gendarme financier du foot. Et a un billet pour la Ligue 1 ce soir. Nice reçoit Saint-Etienne pour le barrage retour. Nice qui peut garder sa place dans l'élite tandis que les Stéphanois espèrent retrouver la Ligue 1. La rencontre se jouera à huis clos du côté de l'Alliance Riviera.
1: On espère plus de spectacles
2: que le match aller.
1: Que le match aller. À tout à l'heure.
2: Tout à l'heure.
1: Spectacle ensoleillé côté météo avec des températures qui s'affolent encore une fois dans notre sud. Voici Christophe Ferré donc pour les détails de ce vendredi et votre week-end. Salut.
4: Salut Gis, bonjour RTS. Ce vendredi, les conditions météo restent parfaitement estivales sur la région avec un soleil qui va briller généreusement du matin jusqu'au soir. On note la formation de quelques cumulus en montagne, rien de significatif. Ils pourront déborder sur le nord du Gard en fin de journée. Côté vent, on reste dans un environnement de Mistral et de Tramontane ce matin dans les secteurs habituels. Des rafales à 30 km/h autour de la vallée du Rhône et dans l'intérieur de l'Aude. Ailleurs, le vent est plutôt faible. En mi-journée et cet après-midi, ce sont les brises marines qui vont prendre le pas. Elles atteindront les 30 km/h entre le Vaucluse, le Gard et l'Hérault. Plutôt 30 à 40 km/h sur les basses plaines de l'Aude et le Roussillon. Quant aux températures, elles demeurent très au-delà des moyennes saisonnières. On relève ce matin 19 degrés à l'Audève, il fait déjà 20 degrés sur Avignon, 21 degrés sur Nîmes, 22 degrés à Béziers, à Sète et Montpellier, 23 degrés à Perpignan, 24 degrés à Narbonne. En cours d'après-midi, les maximales atteindront 26 degrés sur Sète. Comptez 30 degrés à Béziers, à Narbonne, 31 degrés sur Perpignan et Montpellier, 32 degrés pour l'Audève, 33 degrés à Nîmes, jusqu'à 34 degrés à Carcassonne ainsi que dans le secteur d'Avignon. Pour votre week-end, poursuite du beau temps, de température toujours aussi chaude. La baisse va se confirmer à partir de mardi avec l'arrivée des passages nuageux et le retour de quelques averses.
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1: Merci de faire la route avec RTS en ce vendredi matin et attention à cet obstacle, ces obstacles signalés sur l'autoroute A9 à hauteur de Saturargues, sur la voie de droite précisément au kilomètre 79, voie neutralisée en ce moment en direction du sud, en direction de Barcelone. Vous êtes vigilant donc dans ce secteur de l'autoroute A9 et côté circulation ça se passe très bien en ce moment, ce vendredi. Allez, bon courage pour cette matinée. George Michael maintenant, on écoute Freedom pour la suite de Bonjour le Sud.
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0: Jack et Carla, la recette à l'instant sur RTS, la recette de Bonjour le Sud, le plan de cadeaux avec notamment vos cadeaux pour célébrer les mamans, je vous le rappelle. 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Rendez-vous dimanche. Votre fête aujourd'hui, c'est la fête des voisins. Est-ce que tu vas faire la fête des voisins avec ton entourage, mon Lolo?
1: C'est pas prévu.
0: T'as pas reçu d'invitation, du coup.
1: Oui, mais c'était pour. C'est vrai qu'on a reçu un texto en plus.
0: Ah.
1: Mais c'est pas pour ce vendredi, c'est le vendredi d'après.
0: Ah,
1: mais
0: d'accord.
1: Mais on n'est pas là, du coup.
0: Ok, d'accord. C'est la fête des voisins.
1: Ils devaient le savoir.
0: Ok. Ils ont vu que voilà, vous avez quelque chose de prévu. Tiens, on va les inviter ce jour-là.
1: Ils ont accès à notre agenda partagé.
0: Exactement. La non-fête des voisins.
1: Et toi, du coup, tu vas le faire ce soir.
0: Bah non, parce que nous, on se barre en week-end. Donc voilà. Donc, je verrai pas mes voisins ce week-end.
1: On fait aucun effort.
0: Exactement. Allez voir vos voisins ce soir. C'est le jour J. Allez, vendredi 29 mai, dans un instant, Miley Cyrus. Et puis n'oubliez pas également l'actu, bien sûr, dans la foulée. On t'écoute déjà pour le menu, pour le flash.
2: Eh bien, un nouveau record de chaleur est tombé hier en France et il est tombé du côté du département de l'Aude. Une centaine de pompiers mobilisés hier dans les Pyrénées-Orientales pour le premier feu de cette saison. Et puis, on va faire du sport demain du côté de Balaruc.
0: T'es motivé, dis donc, avec cette température.
1: Je dis on, mais
0: ah oui, d'accord.
1: Je parle des auditeurs.
0: C'est une généralité. Voilà. On a bien compris.
1: Je leur donne les bons plans. Après, ils font ce qu'ils veulent.
0: Voilà.
1: Non, moi demain, ça sera
0: sous la
1: clim. Repos.
0: Exactement. Enfin, sous la clim plutôt.
1: C'est ça.
0: Allez, à tout à l'heure.
1: À tout à l'heure.
0: On se retrouve après Miley Cyrus, Dream as One. Bonjour le Sud continue. Excellent vendredi avec nous. Il est 7h15.
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Très bon réveil avec la team du matin sur RTS. Vendredi 29 mai, si vous connaissez des Aymars, ils sont à l'honneur, c'est leur fête. C'est la journée internationale des casques bleus et dans l'éphéméride de cette journée, célébration du premier mariage entre deux personnes de même sexe. C'était en 29 mai, en 2013, il y a donc déjà 13 ans. Et chez nous, dans notre sud, c'était à Montpellier, 11 jours après l'adoption de la loi du mariage pour tous. Allez, bon anniversaire à vous les natifs du 29 mai. Vous êtes le même jour que Sébastien Grosjean qui fête ses 48 ans. Noël Gallagher, la moitié d'Oasis, 59 ans et la chanteuse Catherine Lara, 81 ans aujourd'hui. Excellente fin de semaine avec l'actu de chez vous dans un instant, juste après vos tubes préférés. Bonjour le Sud, bon vendredi.

0: Douala Colasson et Enrique Iglesias à l'instant pour NSU dans ce vendredi. Allez, on sort les cartes météo. Christophe Ferré, juste avant l'info. Salut Christophe.
1: Salut Gis, bonjour RTS. Ce vendredi, les conditions météo restent parfaitement estivales sur la région avec un soleil qui va briller généreusement du matin jusqu'au soir. On note la formation de quelques cumulus en montagne, rien de significatif. Ils pourront déborder sur le nord du Gard en fin de journée. Côté vent, on reste dans un environnement de mistral et de tramontane ce matin dans les secteurs habituels. Des rafales à 30 km/h autour de la vallée du Rhône et dans l'intérieur de l'Aude. Ailleurs, le vent est plutôt faible. En mi-journée et cet après-midi, ce sont les brises marines qui vont prendre le pas. Elles atteindront les 30 km/h entre le Vaucluse, le Gard et l'Hérault. Plutôt 30 à 40 km/h sur les basses plaines de l'Aude et le Roussillon. Quant aux températures, elles demeurent très au-delà des moyennes saisonnières. On relève ce matin 19 degrés à l'Audève. Il fait déjà 20 degrés sur Avignon, 21 degrés sur Nîmes, 22 degrés à Béziers, à Sète et Montpellier, 23 degrés à Perpignan, 24 degrés à Narbonne. En cours d'après-midi, les maximales atteindront 26 degrés sur Sète. Comptez 30 degrés à Béziers, à Narbonne, 31 degrés sur Perpignan et Montpellier, 32 degrés pour l'Audève, 33 degrés à Nîmes, jusqu'à 34 degrés à Carcassonne ainsi que dans le secteur d'Avignon. Pour votre week-end, poursuite du beau temps, de températures toujours aussi chaudes, la baisse va se confirmer à partir de mardi avec l'arrivée des passages nuageux et le retour de quelques averses.
0: On va enfin respirer, merci beaucoup, il est 7h30, bon vendredi avec Lady Gaga, Bruno Mars, juste après l'actu. Voici le flash de ce vendredi avec toi Loris, salut.
2: Salut Gis, bonjour à tous. Le bar à tapas Destination Tapas à Montpellier, fermé administrativement pour 3 semaines par la préfète de l'Hérault. L'établissement est sanctionné pour des nuisances sonores et de la consommation d'alcool en dehors des zones autorisées. Il avait déjà fait l'objet de 3 fermetures administratives auparavant. Un nouveau record de chaleur en France. La température a atteint hier 39 degrés à Fitou dans l'Aude, un record national. À près de 38 degrés à Angoulême, une valeur exceptionnelle également pour un mois de mai. Il a aussi fait plus de 37 degrés à Narbonne ou encore à Perpignan. Aujourd'hui, 11 départements sont en alerte orange canicule, dont Paris, la Petite Couronne et une grande partie de la façade atlantique. L'Aude est en jaune et le reste de nos départements sont repassés au vert. Une centaine de pompiers mobilisés hier près de Trouillas dans les Pyrénées-Orientales pour le premier important incendie de l'été, enfin de la pré-saison estivale de Roseau et de Garrigues. C'est un feu qui s'est déclaré vers 16h entre la 9 et la D612, attisé par des températures très élevées et des fortes rafales de vent. 10 hectares parcourus et 6 parties en fumée. 4 personnes ont été intoxiquées, dont 2 pompiers. Demain dans l'Hérault, la 15e fête du sport à Balaruc. Pendant toute la journée au bord de l'étang d'auto, vous allez pouvoir pratiquer des dizaines de disciplines, gymnastique, basket ou encore tennis de table et joute languedocienne parmi tant d'autres, et plusieurs activités ludiques comme l'acrobranche où vous pourrez en profiter sans limite. Lilian Experton de l'Office municipal des sports et coordinateur de l'événement.
3: Il va faire très beau et on pourra proposer une 40aine d'activités sportives organisées essentiellement par les associations sportives de la ville de Balaruc-des-Bains et aussi avec des prestataires extérieurs. Les activités donc se déroulent de 10h30 à 12h30 et de 13h30 à 17h30. Toutes les activités que l'on propose sont gratuites. Les enfants, parents, seniors peuvent y participer quand ils veulent, le nombre de fois qu'ils veulent. Donc il n'y a aucune limite sur le temps de pratique.
2: Le foot Montpellier jouera bien en Ligue 2 sans aucune sanction financière. La saison prochaine, le club montpelliérain a vu ses comptes validés hier par la DNCG, le gendarme financier du football. Et puis un billet pour la Ligue 1 en jeu ce soir. L'OGC Nice reçoit l'AS Saint-Etienne à 20h45 pour le barrage retour. Nice qui peut garder sa place dans l'élite tandis que les Stéphanois espèrent retrouver la Ligue 1. 0 partout au match aller. Ce match retour qui se jouera à huis clos du côté de l'Allianz Riviera.
0: Et toi de retour dans 10 minutes, à tout à l'heure.
2: À tout à l'heure.
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0: Bonne route avec RTS et une info pour vous qui roulez sur la 61. Sachez que l'aire de service de Bizanet est fermée en ce moment. C'est celle qui prend en direction de Toulouse au niveau du kilomètre 365. Notez-le donc, vous qui êtes sur cette partie de la 61. Sinon, partout d'ailleurs, le trafic commence à bien se réveiller sur les grandes agglos à Montpellier, Sète ou encore Béziers. Et vous nous signalez vos difficultés, comme d'hab, sur le WhatsApp. Lady Gaga, Bruno Mars, comme promis, Die with a Smile maintenant avant l'horoscope.
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1: Merci d'être avec nous cette fin de semaine. Voici l'Alinoscope. Salut Aline.
2: Salut Aline.
3: Bonjour le Sud, salut Gis, salut Loris.
1: Les béliers, pour attaquer, vous allez de l'avant professionnellement aujourd'hui.
3: Vous progressez grâce à vos contacts et à votre facilité d'échange. Les interactions ouvrent des perspectives intéressantes. Les taureaux, vous avez envie de vous distinguer et de laisser une empreinte personnelle. Cette dynamique nourrit votre inventivité.
2: Vous marquez les esprits, les gémeaux.
3: Votre présence capte naturellement l'attention. Vous en êtes conscient et vous utilisez cette influence avec intelligence. Les cancers, une entente autour d'un sujet matériel ou financier peut s'avérer avantageuse. Une coopération semble porter ses fruits.
1: Vous allez assurer au boulot, les lions.
3: Des résultats encourageants au travail renforcent votre assurance. Vous vous appuyez dessus pour viser plus haut et plus loin. Les balances, le rythme ambiant s'accélère et demande de l'adaptation. Vous gardez votre propre cadence sans vous laisser déstabiliser.
2: Ça va bouger pour vous, les scorpions.
3: Un changement concerne votre environnement quotidien, une évolution concrète ou logistique se met en place. Les sagittaires, vous privilégiez le calme et la stabilité intérieure, cela vous aide à structurer vos priorités avec plus de clarté.
1: Prenez le temps pour agir, les capricornes.
3: Ce n'est pas le moment de trancher définitivement, laissez mûrir les choses avant de prendre position. Les Verseaux, une situation urgente requiert votre attention immédiate, vous réagissez avec efficacité et sang-froid.
2: Eureka, ça fuse aujourd'hui les poissons.
3: Votre énergie est élevée et votre esprit très créatif. Vos idées circulent facilement et trouvent un bon écho autour de vous.
1: Eureka, il fallait le placer dans un horoscope.
3: Voilà. Ouais, t'as vu ?
1: C'est un défi.
2: Non,
1: ça vaut très cher, ça.
4: Je me suis dit, bon, c'est mon côté vieux jeu. Fallait le sortir.
1: Diantre. Allez, on termine avec les vierges, le signe du jour aujourd'hui.
3: Ouais, votre vie sentimentale gagne en intensité. Pour les célibataires, une rencontre sérieuse se rapproche progressivement.
1: Un excellent week-end, Aline, par avance, à très bientôt, salut.
3: Bisous tout le monde, bon week-end.
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Je danse le Mia. Ayam, à l'instant sur RTS, elle est de retour. Et forcément, ça fait parler quand elle revient. Mylène Farmer avec un nouveau titre, événement donc musical depuis cette nuit. Un titre dévoilé donc depuis minuit. Après des années de silence discographique, elle revient donc avec un nouveau titre et peut-être un prochain album pour l'automne. Le titre s'appelle C'est à qui le tour. Voici un extrait.

0: C'est le DJ français DJ Lewis hein, qui entoure donc ce titre et qui l'a produit, déjà remarqué par plusieurs collaborations internationales. Mylène Farmer avait déjà bossé avec DJ Lewis et donc le lundi 1er juin également, dans quelques jours, le clip qui sera dévoilé pour ce nouveau titre de Mylène Farmer, totalement inédit. C'est à chaque fois un événement, forcément, quand elle revient, elle est tellement discrète qu'à chaque fois qu'elle fait du bruit, forcément ça fracasse. Voilà, Mylène Farmer de retour, bon c'est du pur Mylène Farmer,
1: il n'y a pas de surprise. C'est toujours la même chose, c'est comme Adochine, t'as l'impression que c'est toujours la même chose. Et ouais, c'est toujours efficace.
0: Exactement. C'est à qui le tour, Mylène Farmer, donc dévoilée depuis cette nuit et déjà sur RTS.
1: C'est à qui le tour.
0: C'est ça. Merci Mylène. Allez, on prend les antidépressifs donc. Ah, Mylène Farmer.
1: Tu m'as miné ma journée.
0: Et on revient dans le droit chemin avec d'un bon vieux jus d'orange pour
1: faut te flinguer le week-end là, tu vois. Allez, vas-y.
0: Tu veux ou pas?
1: Non,
0: ouais,
1: non.
0: Allez.
1: Non.
2: C'est à qui le tour.
0: Alors, il y a beaucoup de gens qui aiment quand même.
1: Il y a beaucoup de fans.
0: C'est un truc incroyable, le nombre de fans.
1: C'est pas désagréable.
0: Et quand tu parles d'Indochine, c'est un peu les mêmes fans. Voilà, c'est un peu la même, effectivement, la même épopée discographique finalement depuis les années 80.
1: C'est les gens qui suivent en plus. C'est toujours les mêmes personnes.
0: Depuis des décennies. Allez, on te retrouve avec donc l'info de ce vendredi à 8h. On t'écoute donc pour déjà le menu. C'est parti.
1: Eh bien, au menu, bien sûr, l'épisode de chaleur qui va se poursuivre. Mais ça va de mieux en mieux. Vous l'entendrez également avec Christophe Ferré tout au long de cette matinale. Dès aujourd'hui, pendant 4 jours à Montpellier, le 7e salon de l'auto et des mobilités. Et puis on ira faire naturellement un tour du côté de Roland-Garros à Paris.
0: Mais avec grand plaisir, à tout à l'heure.
1: À tout à l'heure.
0: Juste après Elena.
2: Mais moi je reste.
0: Mauvais garçon.
2: Dis-moi pourquoi je reste avec mauvais garçon.
0: Et Aline qui prendra place dans le studio pour l'info people de cette fin de semaine.
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0: Excellente fin de semaine, bon vendredi avec Aline qui nous a retrouvés pour les infos people. C'est parti avec Paris qui va être complètement saturé demain. Pourquoi ?
1: Ouais, gros conseil, bah restons dans le sud parce que plusieurs événements sont prévus exactement au même moment demain à Paris. Damso sera en concert à Paris, la Défense Arena, Aya Nakamura remplit le Stade de France et Boost, un rappeur français, eh bien sera lui à l'Accor Arena. Et en plus de tout ça, il y a aussi la finale de la Ligue des Champions de l'UEFA. On est très bien chez nous.
2: Et puis la Casa des Papel va faire son grand retour.
1: Ouais, Netflix a publié un teaser assez mystérieux sur les réseaux sociaux. La plateforme annonce que la révolution continue avec un nouveau projet. Alors, on ignore s'il s'agit d'un film ou d'une nouvelle série. Mais en tout cas, l'univers de la Casa des Papel va s'étendre encore un petit peu. Le teaser était allé voir sur X, le compte Netflix France.
0: On peut déjà se consoler avec un spin-off qui est en ligne sur Netflix.
2: La deuxième saison de Berlin.
0: Et la dame à l'hermine, exactement. Donc, qui a été mise en ligne depuis quelques jours. Donc, c'est sur ça. Netflix. Voilà. C'est quand même l'univers exact. Finalement de Casa des Papel.
2: C'est toujours aussi fou, hein.
0: Mais voilà. Ah, tu l'as vu?
2: Bah, ouais. J'ai recommencé la saison 1 pour
0: te remettre dans le bain.
1: J'adore.

0: s'en sort toujours, hein, Lolo.
1: Toujours. Ouais, c'est tout.
2: On parle de quoi, là?
0: Allez, merci, Aline. Tu nous parleras notamment tout à l'heure des Beatles qui vont avoir leur musée, la grande classe. Salut.

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1: Au cœur des années 90, les tubes de la génération RTS de Night Rollers, c'est ce que je vous offre après l'info de ce vendredi, 8h01. Accroché par l'actu, avec toi Loris, salut.
2: Salut Gis, bonjour à tous. Une femme de 80 ans est morte noyée hier matin sur la plage du centre-ville à la Grande Motte. Les secours ont tenté de la réanimer avec l'appui d'un hélicoptère et du dispositif Bon Samaritain, mais la victime n'a pas pu être sauvée. Les circonstances exactes du drame restent encore inconnues. 39 degrés en plein mois de mai, du jamais vu pour le village de Fitou dans l'Aude qui a battu hier le record national de chaleur pour cette période de l'année. À Argeliers également, le thermomètre a explosé avec plus de 38 degrés, des niveaux jamais atteint en mai depuis près de 80 ans. Et la vigilance orange canicule qui se poursuit dans 11 départements ce matin. Paris et sa petite couronne restent concernés, tout comme la façade atlantique de la Gironde à la Loire-Atlantique en passant par la Charente. L'Aude est en jaune et le reste de nos départements, dont l'Hérault, repasse en vert. Cette vague de chaleur doit commencer à régresser dès aujourd'hui et jusqu'à dimanche. Vos prévisions météo dans un instant avec Christophe Ferré. Et face à cet épisode de chaleur intense, le gouvernement s'est réuni hier pour préparer un plan d'endurance pour cet été. À cette occasion, le Premier ministre a rappelé que l'État ne pouvait pas tout gérer seul lors de telles vagues de chaleur. Dès aujourd'hui, pendant 4 jours à Montpellier, le 7e salon de l'auto et des mobilités qui s'ouvre avec cette année les véhicules d'occasion qui seront à l'honneur. Sur 15 000 m², près de 300 véhicules et dans un marché en mutation, toutes les réponses seront apportées aux questions de motorisation ou de budget. La responsable du salon, Julie Cambolive.
3: On va retrouver une large gamme de véhicules, des marques françaises et européennes, sur de l'auto, sur de la mobilité, sur de la moto, quelques vélos aussi, puis d'autres surprises. Il y a un large choix électrique, thermique, occasion aussi, puisque cette année, la grande spécialité, c'est la foire de l'occasion. L'idée, c'est que tous les budgets puissent trouver chaussures à leurs pieds sur le salon de l'auto et des mobilités. Et donc, si les voitures d'occasion ne sont pas testées pendant le salon, elles pourront l'être après auprès de nos exposants qui sont concessionnaires dans les alentours.
2: Et rendez-vous jusqu'à lundi au Parc Expo de Pérols avec demain une nocturne jusqu'à 22h et la diffusion ensuite sur grand écran de la finale de la Ligue des Champions entre le PSG et Arsenal. Et puis en tennis, il ne restera qu'une seule Française au troisième tour à Roland-Garros. Elsa Jacquemot a été battue par la numéro 1 mondiale, Arina Sabalenka, avec les honneurs. Diane Paris sera donc la dernière représentante tricolore encore en lice demain. Et on rappelle également hier l'exploit du jeune Moïse Kouamé, tout juste 17 ans, qui a arraché son billet pour le troisième tour après 5 heures de lutte.
1: Allez, merci Lolo. 8h03, on passe à la météo et donc toujours le soleil et les températures caniculaires avant la baisse prévue pour le début de la semaine prochaine. Salut Christophe.
4: Salut Gis, bonjour RTS. Ce vendredi, les conditions météo restent parfaitement estivales sur la région avec un soleil qui va briller généreusement du matin jusqu'au soir. On note la formation de quelques cumulus en montagne, rien de significatif. Ils pourront déborder sur le nord du Gard en fin de journée. Côté vent, on reste dans un environnement de Mistral et de Tramontane ce matin dans les secteurs habituels. Des rafales à 30 km/h autour de la vallée du Rhône et dans l'intérieur de l'Aude. Ailleurs, le vent est plutôt faible. En mi-journée et cet après-midi, ce sont les brises marines qui vont prendre le pas. Elles atteindront les 30 km/h entre le Vaucluse, le Gard et l'Hérault. Plutôt 30 à 40 km/h sur les basses plaines de l'Aude et le Roussillon. Quant aux températures, elle demeure très au-delà des moyennes saisonnières. On relève ce matin 19 degrés à l'Odem, il fait déjà 20 degrés sur Avignon, 21 degrés sur Nîmes, 22 degrés à Béziers, à Sète et Montpellier, 23 degrés à Perpignan, 24 degrés à Narbonne. En cours d'après-midi, les maximales atteindront 26 degrés sur Sète. Comptez 30 degrés à Béziers, à Narbonne, 31 degrés sur Perpignan et Montpellier, 32 degrés pour l'Odève, 33 degrés à Nîmes, jusqu'à 34 degrés à Carcassonne ainsi que dans le secteur d'Avignon. Pour votre week-end, poursuite du beau temps, de température toujours aussi chaude, la baisse va se confirmer à partir de mardi avec l'arrivée des passages nuageux et le retour de quelques averses.
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1: Vous faites la route avec RTS, excellent vendredi en ce 29 mai avec les coups de frein qui sont là sur l'avenue de Toulouse à Montpellier, l'avenue de Lodève également. Coup de frein en ce moment à 7 sur le boulevard de Verdun comme à Béziers, sur l'avenue du Maréchal Foch et sur le quai de Lorraine à Narbonne également. Et vos difficultés, vous nous en faites part également toujours sur le WhatsApp 04 99 57 22 22. Night Rollers comme promis, c'est Push de Feeling On pour la suite de Bonjour le Sud. Excellent vendredi avec nous.
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0: bouquet final à l'instant sur RTS. Vous vous occupez du bouquet pour la fête des mères, nous on s'occupe du reste avec vos cadeaux et le dernier tirage au sort de cette semaine spéciale avec un accès spa pour deux personnes plus un pochon de produits soins Talgo au domaine de Massane de Bayargues. Superbe domaine donc qui vous accueille pour la fête des mères. C'est ce dimanche évidemment qu'on va célébrer les mamans de notre sud avec vos messages également sur le WhatsApp. N'oubliez pas 04 99 57 22 22 histoire de terminer cette semaine en beauté. Franchement, on a fait le tour de la région entre les Pyrénées-Orientales, l'Hérault, le département du Gard. Voilà, on a sillonné tous les plus beaux endroits donc pour célébrer les mamans. On est comme ça sur RTS, on fait pas les choses
1: mais
0: à moitié.
1: Je sais pas qui c'est qui a négocié tous ces cadeaux, mais c'est quand même pas mal. Hein.
0: Ils sont bons à la radio.
1: Belle semaine.
0: Ils sont bons à l'étage.
1: Alors, non, on n'a pas réussi à en prendre pour nous.
0: Non, toujours pas. Toujours pas. Il reste encore quelques semaines, enfin quelques jours avant la fin de la saison.
1: On va nous répondre la semaine prochaine.
0: On a un petit espoir quand même. Ouais, c'est ça. 8h quand le placard sera vide. 8h15 dans un instant. On écoute Alex Warren, Fever Dream sur RTS. Et on se tient au courant de l'info également de ce vendredi avec toi Loris. Déjà donc la une pour le flash de 8h30, on t'écoute.
1: Eh bien la une, c'est bien évidemment cet épisode de chaleur qui se poursuit mais qui devient de moins en moins intense. On va parler salon de l'auto et des mobilités, ça débute aujourd'hui du côté de Montpellier. Et puis le tennis et ça se poursuit. Troisième tour à partir d'aujourd'hui à Roland-Garros.
0: L'info, les tubes et les cadeaux à suivre. À toutes.
1: À tout à l'heure.
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0: Très bon réveil avec la team du matin sur RTS. Vendredi 29 mai, si vous connaissez des Aymar, ils sont à l'honneur, c'est leur fête. C'est la journée internationale des casques bleus et dans l'éphéméride de cette journée, célébration du premier mariage entre deux personnes de même sexe. C'était en 29 mai, en 2013, il y a donc déjà 13 ans. Et chez nous, dans notre sud, c'était à Montpellier, 11 jours après l'adoption de la loi du mariage pour tous. Allez, bon anniversaire à vous les natifs du 29 mai. Vous êtes le même jour que Sébastien Grosjean qui fête ses 48 ans. Noël Gallagher, la moitié d'Oasis, 59 ans et la chanteuse Catherine Lara, 81 ans aujourd'hui. Excellente fin de semaine avec l'actu de chez vous dans un instant, juste après vos tubes préférés. Bonjour le Sud, bon vendredi.
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0: Laissez-moi danser, Dalida, version Starac, 4e édition de la Star Academy pour cette reprise. Un tube de la génération RTS, évidemment. 8h29, on sort la carte météo. Soleil, chaleur, encore une fois pour ce vendredi. Et votre week-end, c'est Christophe Ferry qui s'en charge pour les détails. Salut.
1: Salut Gis, bonjour RTS. Ce vendredi, les conditions météo restent parfaitement estivales sur la région avec un soleil qui va briller généreusement du matin jusqu'au soir. On note la formation de quelques cumulus en montagne, rien de significatif. Ils pourront déborder sur le nord du Gard en fin de journée. Côté vent, on reste dans un environnement de Mistral et de Tramontane ce matin dans les secteurs habituels. Des rafales à 30 km/h autour de la vallée du Rhône et dans l'intérieur de l'Aude. Ailleurs, le vent est plutôt faible. En mi-journée et cet après-midi, ce sont les brises marines qui vont prendre le pas. Elles atteindront les 30 km/h entre le Vaucluse, le Gard et l'Hérault. Plutôt 30 à 40 km/h sur les basses plaines de l'Aude et le Roussillon. Quant aux températures, elles demeurent très au-delà des moyennes saisonnières. On relève ce matin 19 degrés à l'Audève, il fait déjà 20 degrés sur Avignon, 21 degrés sur Nîmes, 22 degrés à Béziers, à Sète et Montpellier, 23 degrés à Perpignan, 24 degrés à Narbonne. En cours d'après-midi, les maximales atteindront 26 degrés sur 7. Comptez 30 degrés à Béziers, à Narbonne, 31 degrés sur Perpignan et Montpellier, 32 degrés pour l'Audève, 33 degrés à Nîmes, jusqu'à 34 degrés à Carcassonne ainsi que dans le secteur d'Avignon. Pour votre week-end, poursuite du beau temps, de température toujours aussi chaude. La baisse va se confirmer à partir de mardi avec l'arrivée des passages nuageux et le retour de quelques averses.
0: Vivement mardi pour respirer. Et merci Christophe. 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N'oubliez pas. Doc Gynéco dans un instant. Viens voir le docteur. Juste après l'info à 8h30. L'actu de ce vendredi 29 mai avec toi Loris pour le flash. Salut.
2: Salut Gis, bonjour à tous. Une noyade mortelle hier matin sur la plage du centre-ville de la Grande Motte. Une femme de 80 ans a perdu la vie malgré l'intervention rapide des secours. Appuyée par un hélicoptère et le réseau d'urgence Bon Samaritain, les tentatives de réanimation sont restées vaines et la victime n'a pas pu être sauvée. Une enquête est en cours, elle va déterminer les causes exactes de ce décès. 39 degrés en plein mois de mai, le village de Fitou dans l'Aude a battu hier le record national de chaleur pour cette période de l'année. À Argeliers également, le thermomètre s'est affolé, il a explosé à plus de 38 degrés, le niveau jamais atteint depuis 80 ans au mois de mai. Et la vigilance orange canicule qui se poursuit pour 11 départements, Paris et la petite couronne restent concernés, tout comme la façade atlantique. L'Aude est en jaune et le reste de nos départements de Méditerranée repasse au vert, y compris l'Hérault. Cette vague de chaleur qui doit commencer à régresser, vous l'avez entendu, dès aujourd'hui et jusqu'à dimanche. Et face à cet épisode terrible, le gouvernement s'est réuni hier pour préparer un plan d'endurance pour cet été. À cette occasion, le Premier ministre Sébastien Lecornu a rappelé que l'État ne pouvait pas tout gérer seul lors de telles vagues de chaleur. Dès aujourd'hui, pendant 4 jours, du côté de Montpellier, le 7e salon de l'auto et des mobilités qui s'ouvre cette année aux véhicules d'occasion avec 15 000 mètres carrés, près de 300 véhicules et dans un marché en mutation, toutes les réponses aux questions de motorisation ou de budget. La responsable du salon, Julie Cambolive.
3: On va retrouver une large gamme de véhicules, des marques françaises et européennes, sur de l'auto, sur de la mobilité, sur de la moto, quelques vélos aussi, puis d'autres surprises. Il y a un large choix électrique, thermique, occasion aussi, puisque cette année, la grande spécialité, c'est la foire de l'occasion. L'idée, c'est que tous les budgets puissent trouver chaussures à leurs pieds sur le salon de l'auto et des mobilités. Et donc, si les voitures d'occasion ne sont pas testées pendant le salon, elles pourront l'être après auprès de nos exposants qui sont concessionnaires dans les alentours.
2: Et les salons de l'auto et des mobilités de Montpellier jusqu'à lundi au Parc Expo avec demain une nocturne jusqu'à 22h et la diffusion ensuite sur écran géant de la finale de la Ligue des Champions entre le Paris Saint-Germain et Arsenal. Et puis en tennis, Diane Paris sera la dernière représentante française en lice demain au troisième tour à Roland-Garros. Sa compatriote Elsa Jacquemot a été éliminée avec les honneurs après sa défaite en deux manches face à la numéro 1 mondiale Arina Sabalenka. Du côté des hommes, le jeune Moïse Kouamé a créé l'exploit, souvenez-vous, en s'envolant lui aussi vers le troisième tour après un combat d'anthologie en 5-7 et 5 heures de jeu.
0: A Star is Born, à tout à l'heure.
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0: 8h33, merci de faire la route avec RTS en ce vendredi en direction du boulot, en direction de l'école avec vos enfants, avec cet obstacle signalé sur l'autoroute A9. Nous sommes à Bâche dans le département de l'Aude, au kilomètre 197. C'est la voie de gauche qui est concernée. Vous êtes vigilant en direction du sud, en direction de Barcelone. Sinon, ensuite, c'est l'heure de pointe concernant la circulation à Montpellier, notamment sur l'avenue de l'Odève, ou encore l'avenue de Toulouse, du Monde à 7 sur le boulevard de Verdun, ou encore à Narbonne sur le quai de Lorraine. Bonne route avec Doc Gynéco, comme promis. 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
4: 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Souvenez-vous, si dans les années 2000, vous aviez un iPod Shuffle, Nano ou Touch, alors vous êtes bien de la génération RTS.

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1: Merci d'être avec nous cette fin de semaine. Voici l'Alinoscope. Salut Aline.
2: Salut Aline.
3: Bonjour le Sud, salut Gis, salut Loris.
1: Les béliers, pour attaquer, vous allez de l'avant professionnellement aujourd'hui.
3: Vous progressez grâce à vos contacts et à votre facilité d'échange. Les interactions ouvrent des perspectives intéressantes. Les taureaux, vous avez envie de vous distinguer et de laisser une empreinte personnelle. Cette dynamique nourrit votre inventivité.
2: Vous marquez les esprits, les gémeaux.
3: Votre présence capte naturellement l'attention. Vous en êtes conscient et vous utilisez cette influence avec intelligence. Les cancers, une entente autour d'un sujet matériel ou financier peut s'avérer avantageuse. Une coopération semble porter ses fruits.
1: Vous allez assurer au boulot, les lions.
3: Des résultats encourageants au travail renforcent votre assurance. Vous vous appuyez dessus pour viser plus haut et plus loin. Les balances, le rythme ambiant s'accélère et demande de l'adaptation. Vous gardez votre propre cadence sans vous laisser déstabiliser.
2: Ça va bouger pour vous, les scorpions.
3: Un changement concerne votre environnement quotidien, une évolution concrète ou logistique se met en place. Les Sagittaires, vous privilégiez le calme et la stabilité intérieure, cela vous aide à structurer vos priorités avec plus de clarté.
1: Prenez le temps pour agir, les Capricornes.
3: Ce n'est pas le moment de trancher définitivement, laissez mûrir les choses avant de prendre position. Les Verseaux, une situation urgente requiert votre attention immédiate, vous réagissez avec efficacité et sang-froid.
2: Eureka, ça fuse aujourd'hui les Poissons.
3: Votre énergie est élevée et votre esprit très créatif. Vos idées circulent facilement et trouvent un bon écho autour de vous.
1: Eureka, il fallait le placer dans un horoscope.
3: Voilà. Oui, t'as vu ?
1: C'est un défi.
2: Non,
1: ça vaut très cher, ça.
4: Je me suis dit, bon, c'est mon côté vieux jeu. Fallait le sortir.
1: Diantre. Allez, on termine avec les Vierges, le signe du jour aujourd'hui.
3: Ouais, votre vie sentimentale gagne en intensité. Pour les célibataires, une rencontre sérieuse se rapproche progressivement.
1: Un excellent week-end, Aline, par avance, à très bientôt, salut.
3: Bisous tout le monde, bon week-end.
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0: I Just Might, Bruno Mars à l'instant sur RTS, le dernier grand tirage au sort pour la fête des mamans avec un accès spa pour deux personnes plus en pochon de produits soins Talgo au domaine de Massane de Bayargue. Forcément, ça fait envie. Et Clara nous a laissé un petit vocal depuis le Crest pour sa maman.
1: Bonjour RTS, j'aimerais vraiment gagner ce lot pour faire plaisir à ma maman parce qu'elle fait tellement de choses pour nous que j'aimerais qu'enfin elle se détende et qu'elle puisse passer un petit moment avec moi. Voilà, merci beaucoup et je tente ma chance.
0: Eh bien Clara, ta maman va pouvoir se détendre grâce à toi. Félicitations, c'est toi qui as été tirée au sort. Elle est en première au Crest. Elle est en cours à cette heure-ci, donc elle ne peut pas nous répondre. Mais on a diffusé ce message tellement mignon sur voilà, le WhatsApp RTS. Bravo Clara, félicitations. Et félicitations à la maman aussi avec cette fête qui sera célébrée en avance.
2: Bah, elle va être contente aussi, la maman, que Clara ne répond pas en cours.
0: Oui, voilà. C'est une fille sérieuse. Jusqu'au bout. Voilà.
2: Bravo maman, déjà, vous méritez d'avoir votre fille. Du coup.
0: Exactement, elle écoute la bonne radio le matin, elle écoute RTS. Elle participe au bon jeu et en plus elle est sérieuse. Allez, 8h43 dans un instant, Chaka Pang, My Name Is Stain. Et puis la suite à la fin de Bonjour le Sud avec les infos people et l'actu tout court avec toi Lolo. Rendez-vous à 9h évidemment pour le flash, on t'écoute pour la une.
2: Eh bien la chaleur reste bien présente en France même si elle est moins pesante à partir d'aujourd'hui. Vous l'entendrez, un important dispositif de sécurité demain pour la finale de la Ligue des Champions entre le PSG et Arsenal. Et puis foot toujours avec le premier rassemblement des Bleus à Clairefontaine aujourd'hui.
0: Allez, rendez-vous à 9h, à tout à l'heure.
2: À tout à l'heure.
0: Pour patienter comme promis, Chaka Pang. My name is Stain. Avant de retrouver Aline pour les infos croustillantes de cette fin de semaine, à tout de suite.
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0: Merci d'être avec nous cette fin de semaine. C'est parti pour vos infos people. Aline, tu nous parles des Beatles qui vont avoir leur musée.
1: Ouais, direction Londres, où un musée officiel des Beatles ouvrira l'année prochaine dans le célèbre immeuble du Tree Savile Row. C'est là que le groupe avait enregistré l'album Let It Be. Et surtout, ils avaient donné leur tout dernier concert sur un toit en 1969. Alors au programme, des objets rares, reconstitution du studio d'enregistrement et même accès au fameux rooftop du concert. Et alors, la top info, c'est que Paul McCartney et Ringo Starr soutiennent activement le projet. J'imagine que ça veut dire qu'ils financent.
2: Et puis, comme un petit peu chaque jour, Paris va être complètement saturé, mais peut-être encore plus demain.
1: Ouais, c'est ça. Alors, le gros conseil, c'est restons dans le sud. Chez nous, on y est très bien puisque plusieurs événements sont prévus demain exactement au même moment. Alors, il y aura Damso en concert à Paris La Défense Arena, Aya Nakamura qui a rempli, elle, le Stade de France, et Booss, c'est un rappeur français qui, lui, sera à l'Accord Arena. Et donc, en plus de tout ça, vous le savez sans doute, il y a aussi la finale de la Ligue des Champions de l'UEFA.
0: Merci Aline. Enfin là, la finale ça a lieu à Budapest, hein, donc bon c'est plus loin que Paris, mais bon.
2: Oui, mais il y a une grosse soirée au Parc des Princes.
0: Exactement, voilà, autour de la porte.
2: Paris Arsenal,
0: effectivement. Donc attention, ne pas emprunter la porte de Saint-Cloud, voilà, ce week-end, mais on s'en fout puisqu'on y sera pas.
2: Voilà.
0: Merci Aline. Allez, bon week-end. Allez les clubs du Sud. Salut Aline, bisous.
1: Bisous tout le monde.
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0: écoutera Robin S tout à l'heure. Vous allez aussi retrouver The Weeknd, Ariana Grande et Robin Schulz. Et puis maintenant, place au retour de l'actu avec Loris. Bonjour.
1: Salut Eric, bonjour à tous. Une femme de 80 ans est morte noyée hier matin sur la plage du centre-ville à La Grande Motte. Les secours ont tenté de la réanimer avec l'appui d'un hélicoptère et du dispositif Bon Samaritain. Les circonstances exactes du drame restent pour le moment inconnues. Le bar à tapas destination Tapas à Montpellier fermé administrativement pour 3 semaines par la préfète de l'Hérault. L'établissement sanctionné pour des nuisances sonores et de la consommation d'alcool en dehors des zones autorisées. Il avait déjà fait l'objet de 3 fermetures administratives par le passé. Les gendarmes de l'Hérault ont inauguré ces derniers jours un nouveau centre opérationnel avec accès en direct aux caméras de vidéosurveillance de Castelnau-le-Lez, de Moguio, de la Grande Motte et de Lunel. Objectif, intervenir plus vite et plus efficacement après une agression, un malaise ou un braquage. Le centre qui traite chaque année près de 240 000 appels d'urgence. La chaleur reste bien présente en France. 11 départements sont encore placés ce matin en vigilance orange canicule, notamment Paris, la Petite Couronne et la façade atlantique de la Gironde à la Loire-Atlantique, en passant par la Charente. L'Aude est en jaune ce matin et le reste de la Méditerranée est repassé au vert. Un rafraîchissement progressif est attendu à partir d'aujourd'hui et jusqu'à dimanche. Vos prévisions météo à suivre. Une réunion sous tension aujourd'hui au siège de Total Energy à Paris. Les actionnaires se retrouvent pour l'Assemblée Générale du groupe. Plusieurs ONG de défense de l'environnement appellent à manifester pour dénoncer le soutien financier et politique dont bénéficierait encore l'entreprise. Important dispositif de sécurité prévu demain pour la finale de la Ligue des Champions en foot. Le PSG affronte Arsenal en Hongrie et en France, 22 000 policiers et gendarmes seront mobilisés, dont 8 000 à Paris. 7 magistrats seront également présents pour traiter rapidement les éventuels troubles à l'ordre public. Le ministre de l'Intérieur, Laurent Nunez, demande aux forces de l'ordre de ne tolérer aucune forme de violence. Foot toujours avec le premier rassemblement des Bleus avant la Coupe du Monde en Amérique. 18 des 26 joueurs retenus par le sélectionneur Didier Deschamps se retrouvent aujourd'hui à Clairefontaine pour débuter leur préparation. En tennis, le 3e tour de Roland-Garros débute aujourd'hui. Un seul Français est en lice, Porte d'Auteuil. Quentin Alice opposé au numéro 3 mondial, l'Allemand Alexander Zverev. Hier, Arthur Hinderknecht et Elsa Jacquemot ont été éliminés. On va noter également la victoire du jeune Moïse Kouamé, 17 ans. Et puis le soleil domine du matin au soir sur l'Hérault avec un vent marin à 40 km/h et les températures maximales comprises entre 27 et 32 degrés.
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1: Et toujours les mêmes bouchons depuis ce matin pour vous qui êtes dans la région de Montpellier sur la 709, notamment la sortie 29 qui est complètement saturée toujours. Ça coince sur l'avenue de la Liberté, également sur la D612 à l'ouest de Béziers, dans le centre-ville ou encore à l'entrée de la ville de Sète, en particulier sur le boulevard de Verdun. Partout ailleurs, rien d'inhabituel à vous signaler. Bonne route et bon courage.
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Sud, vous écouterez Jack et Carla tout à l'heure, Gims ou encore Robin S, un tube clubbing de la génération RTS. 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

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Et maintenant, voici Robinet.

Merci d'être avec nous sur RTS. Bienvenue. Il a fêté ses 25 ans le week-end dernier. C'est Pierre Demar qu'on va vous passer dans quelques instants. Il y aura aussi Kenji Girac, par exemple, sur RTS. Et puis, Jack et Carla seront là. Avec elle,

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C'est du top 14 du rugby, bien sûr. Voici K-Pop Demon Hunters et Kenji Girac.

0: accro sur RTS notamment. Vous allez écouter Shakira également. Et puis en attendant et plus proche de nous, il y aura également Dracula, ça c'est Tame Impala. Et c'est avec Jenny, à tout de suite sur RTS.
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0: Mikey notamment, il y aura Shakira également ou encore Sheryl Crow sur RTS. Et maintenant, place aux infos avec Loris, bonjour.
1: Salut Eric, bonjour à tous. La canicule commence enfin à reculer. L'épisode de très forte chaleur régresse aujourd'hui sur les régions du nord-ouest, également dans notre sud. Ailleurs, les températures restent de tout de même élevées avec 11 départements toujours placés en vigilance orange. Sont concernés Paris, sa petite couronne ainsi que la façade atlantique. L'Aude est en jaune et le reste de la Méditerranée repasse en vert. Un jeune homme de 20 ans grièvement blessé à coups de couteau cette nuit à Avignon, retrouvé vers 4h du matin par un passant dans la rue du docteur Colombe dans le quartier Montclar. Il présentait des plaies au ventre et au thorax. Transporté dans un état sérieux à l'hôpital d'Avignon, son ou ses agresseurs étaient toujours en fuite il y a quelques instants et une enquête a été ouverte. Un incendie a détruit une caravane ce matin au camping de l'Espiguette au Gros-du-Roi. Le feu s'est déclaré vers 6h et a entièrement ravagé ce logement de 15 mètres carrés. Les pompiers ont rapidement maîtrisé les flammes avec un camion incendie et 6 sapeurs-pompiers mobilisés. Aucun blessé n'est à déplorer. Et une centaine de soldats du feu mobilisés hier près de Trouillas dans les Pyrénées-Orientales, où un important incendie de roseaux et de garrigues s'est déclaré vers 16h entre la 9 et la D612, attisé par des températures très élevées et des rafales jusqu'à 70 km/h. 10 hectares parcourus, 6 sont partis en fumée. Une quinzaine de chiens d'un chenil voisin ont été mis à l'abri et la D612 a été coupée à la circulation. Le feu a été maîtrisé vers 19h, mais 4 personnes ont été intoxiquées, dont 2 pompiers. Le bar à tapas destination tapas à Montpellier fermé administrativement pour 3 semaines par la préfète de l'Hérault. L'établissement est sanctionné pour des nuisances sonores et de la consommation d'alcool en dehors des zones autorisées. Il avait déjà fait l'objet de 3 fermetures administratives auparavant. Patrick Bruel ne participera pas à la prochaine édition des Enfoirés. L'artiste visé par des accusations d'agression sexuelle et de viol a décidé de se retirer selon une information de BFM TV confirmant un article de Mediapart. Dans le même temps, Patrick Bruel doit prochainement entamer une tournée personnelle. Le tennis, le 3e tour de Roland-Garros aujourd'hui. Un seul Français au programme de la journée, c'est Quentin Alis qui sera opposé au numéro 3 mondial Alexander Zverev. Et puis le soleil domine encore largement sur toute la région avec quelques nuages près des reliefs et un risque d'orage vers le Ventoux. Le vent marin de 30 à 40 km heure. Et puis les températures maximales en baisse chez nous. 27 degrés à Metz, 30 à Latte, 31 degrés à Narbonne, Sérignan et Canet-en-Roussillon, jusqu'à 32 à Gignac et Vauvert et 34 à Orange.
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0: et deux accidents à vous signaler. Tout d'abord sur l'A709 à hauteur de Moguio au kilomètre 9. Ça vous concerne pour vous qui roulez en direction de l'Espagne. Et puis toujours dans le même sens sur l'autoroute A9, cette fois à hauteur de Florensac et de Bessan. Il y a un accident qui s'est produit autour du kilomètre 146. Donc prudence maximale dans tous ces secteurs. Bonne route.
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merci d'être avec nous et bon vendredi, belle veille de week-end. Alors c'est un week-end normal hein, qui va commencer, il n'y a pas de jour férié ou quoi que ce soit. Non vraiment, les jours fériés c'est terminé, avec le mois de mai, qui a été truffé encore une fois cette année. Mais après, il va falloir attendre le 14 juillet pour le prochain jour férié, vous imaginez? Genre au mois de juin, que des semaines complètes. Ouh, je sais pas si on va tenir. Hein. Bon enfin en tout cas, on s'encourage avec Mikey dans quelques instants. Angèle Justice et tout de suite, voici Edwin Collins sur RTS.

0: Merci d'avoir choisi RTS, vous êtes dans plein sud et vous écouterez tout à l'heure Emmanuel Moire. Il y a aussi Angèle et Justice et puis Bob Sinclair. 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Allez, Bob Sinclair pour la suite.
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RTS Rythme du Sud et vous allez retrouver tout à l'heure notamment Miley Cyrus, il y aura aussi Bébé Rexha ainsi que Emmanuel Moire. Et c'est une semaine spéciale fête des mères hein, depuis lundi, ça se poursuit, c'est dimanche la fête des mamans. 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Voici Miley Cyrus, Bébé Rexha et puis Emmanuel Moire aussi.

0: Bientôt 11h, restez calés sur RTS. Vous allez retrouver tout à l'heure notamment Clara Luciani, les Black Eyed Peas également à venir pour les prochaines minutes sur RTS. Et puis d'ici là, et pour nous porter jusqu'aux infos, il y aura également Miley Cyrus. A tout de suite sur RTS, ne bougez pas.
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2: RTS, 11h, vous retrouverez Lewis Capaldi pour la suite sur RTS, Clara Luciani, Black Eyed Peas également, et les infos. Retour de l'actu tout de suite sur RTS avec Loris, bonjour.
3: Salut Eric, bonjour à tous. La canicule commence enfin à reculer. L'épisode de très forte chaleur régresse aujourd'hui sur les régions du nord-ouest et également dans notre sud. Ailleurs, les températures restent de tout de même élevées avec 11 départements toujours placés en vigilance orange. Sont concernés Paris, sa petite couronne ainsi que la façade atlantique. L'Aude est en jaune et le reste de la Méditerranée repasse en vert. Un jeune homme de 20 ans grièvement blessé à coups de couteau cette nuit à Avignon, retrouvé vers 4h du matin par un passant dans la rue du docteur Colombe dans le quartier Montclar. Il présentait des plaies au ventre et au thorax. Transporté dans un état sérieux à l'hôpital d'Avignon, son ou ses agresseurs étaient toujours en fuite il y a quelques instants et une enquête a été ouverte. Un incendie a détruit une caravane ce matin au camping de l'Espiguette au Gros-du-Roi. Le feu s'est déclaré vers 6h et a entièrement ravagé ce logement de 15 mètres carrés. Les pompiers ont rapidement maîtrisé les flammes avec un camion incendie et 6 sapeurs-pompiers mobilisés. Aucun blessé n'est à déplorer. Et une centaine de soldats du feu mobilisé hier près de Trouillas dans les Pyrénées-Orientales, où un important incendie de roseaux et de garrigues s'est déclaré vers 16h entre la 9 et la D612, attisé par des températures très élevées et des rafales jusqu'à 70 km/h. 10 hectares parcourus, 6 sont partis en fumée. Une quinzaine de chiens d'un chenil voisin ont été mis à l'abri et la D612 a été coupée à la circulation. Le feu a été maîtrisé vers 19h, mais 4 personnes ont été intoxiquées, dont 2 pompiers. Le bar à tapas destiné Destination Tapas à Montpellier, fermé administrativement pour 3 semaines par la préfète de l'Hérault. L'établissement est sanctionné pour des nuisances sonores et de la consommation d'alcool en dehors des zones autorisées. Il avait déjà fait l'objet de 3 fermetures administratives auparavant. Patrick Bruel ne participera pas à la prochaine édition des Enfoirés. L'artiste visé par des accusations d'agression sexuelle et de viol a décidé de se retirer selon une information de BFM TV confirmant un article de Mediapart. Dans le même temps, Patrick Bruel doit prochainement entamer une tournée personnelle. Le tennis, le 3e tour de Roland-Garros aujourd'hui. Un seul Français au programme de la journée, c'est Quentin Alice, qui sera opposé au numéro 3 mondial, Alexander Zverev. Et puis le soleil domine encore largement sur toute la région avec quelques nuages près des reliefs et un risque d'orage vers le Ventoux. Le vent marin de 30 à 40 km/h. Et puis les températures maximales en baisse chez nous. 27 degrés à Metz, 30 à Latte, 31 degrés à Narbonne-Sérignan et Canet-en-Roussillon, jusqu'à 32 à Gignac et Vauvert et 34 à Orange.
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Maé avec un extrait de son album Fête foraine, qui est le dernier album, hein, dernier album de Christophe Maé. Christophe qu'on pourra voir à plusieurs reprises cet été en concert à côté de chez nous, puisque il a annoncé des passages notamment le 17 juillet dans les arènes de Nîmes, 18 juillet à Carcassonne, 28 juillet dans les arènes de Palavas. Christophe Maé après Lewis Capaldi sur RTS.

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1: Vous écoutez RTS, vous êtes en plein sud, on va retrouver Taylor Swift dans quelques instants. Taylor Swift dont un morceau vient officiellement de rentrer au prestigieux National Recording Registry américain. Il est désormais conservé officiellement pour les générations futures comme culturellement important par la bibliothèque du Congrès quand même. Alors c'est le morceau 1989, c'est pas ce morceau que je vais vous passer, moi je vous passe un de ses nouveaux morceaux dans quelques instants. Et puis il y aura également This Is et Théodora. Et il y aura également Julien Lee, vous êtes sur RTS.
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Vous êtes sur RTS, soyez les bienvenus et ne manquez pas Julien Lib, Alex Soirée ou encore Anaïs pour la suite. 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Voici Alex Warren, Julien Lib et Anaïs.

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0: Écoutez Sienne Aspiro en restant avec nous sur RTS. Il y aura également Bruno Mars ainsi que Master KG. Et d'ici là, place au retour de l'actu. Les infos sur RTS maintenant avec Loris. Bonjour.
1: Salut Eric, bon midi à tous. Plus de 2 tonnes 6 de résine de cannabis saisie au port de Sète dans un camion arrivé du Maroc. Les gendarmes ont intercepté dimanche dernier cette cargaison. Deux hommes ont été interpellés puis mis en examen pour trafic de stupéfiants en bande organisée. Le chauffeur a été placé en détention provisoire et l'enquête se poursuit. Pierre Fabre investit 50 millions d'euros dans son usine Aven dans l'Hérault. Le groupe veut quasiment doubler la production de sa marque d'eau thermale. Objectif affiché, passer de 114 à 200 millions de produits vendus et atteindre 2 milliards d'euros de chiffre d'affaires d'ici 2029 tout en réduisant la consommation d'eau du site. Condamnation unanime après la frappe d'un drone en Roumanie. La porte-parole de l'OTAN dénonce l'irresponsabilité de la Russie. Même réaction du ministre français des Affaires étrangères, Jean-Noël Barrot, qui annonce la convocation de l'ambassadeur de Russie en France. Le drone a percuté la nuit dernière un immeuble à Galati, près de la frontière avec l'Ukraine. 2 personnes ont été légèrement blessées. Les États-Unis et l'Iran se rapprochent d'un accord. Le vice-président américain J.D. Vance affirme que les discussions ont progressé ces derniers jours. Les deux pays qui pourraient mettre au point un protocole d'entente afin de prolonger le cessez-le-feu de 60 jours. Et l'inflation repart à la hausse en France. Les prix ont augmenté de 2,4% sur un an au mois de mai, selon une première estimation publiée ce matin par l'INSEE. Au mois d'avril, cette hausse atteignait 2,2%. Cette accélération s'explique notamment par l'augmentation des prix de l'énergie. La tournée des Enfoirés se fera sans Patrick Bruel. Le chanteur, visé par 4 plaintes pour viol en France, a décidé de se retirer de la troupe, selon une information confirmée par l'AFP. Dans un message adressé aux autres artistes, il explique vouloir éviter de les placer dans une situation embarrassante. Plusieurs de ses concerts ont déjà été annulés au Québec et en Suisse. Le foot et le barrage retour pour l'accession à la Ligue 1 ce soir après le match nul de l'aller. Nice reçoit Saint-Etienne. Ce sera à partir de 20h45. Les Aiglons tenteront de conserver leur place dans l'élite tandis que les Verts espèrent retrouver la première division. Ce sera du côté de l'Allianz Riviera. Une rencontre qui se jouera à huis clos. Et puis votre météo dans l'Hérault. Le soleil domine largement jusqu'à ce soir avec simplement quelques nuages élevés. Le vent marin autour de 40 km/h et les températures maximales 27 degrés attendues à Metz, 30 à Gignac, 31 à Castres et 32 degrés à Servian.
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0: Merci de passer ce jeudi midi avec... Merci de passer ce vendredi midi avec RTS et avec pour la suite notamment Sienna Spiro, Damiano David. On va également écouter Claudio Capeo qui sera, tout comme d'ailleurs Lily Wood on the Prick, Vanessa Paradis, Kyo, Skip the Use également au Bacchus Festival. 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Et on écoute donc l'ami Claudio Capeo dans quelques instants, en attendant d'aller le voir en concert. C'est Qu'est-ce qu'il me restera. A tout de suite sur RTS.
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Gims pour la suite et Damiano David maintenant, vous êtes sur RTS.

0: Vous écoutez Plein Sud sur RTS et après les infos de 13h, il y aura notamment Marine, Rai arrive également. Et puis pour nous porter jusqu'à leur pile, vous avez également rendez-vous avec Tame Impala. Accompagné de Jenny. Restez calés sur RTS.
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0: notamment Naïka, Rai, Marine également à venir. Et puis les infos, retour de l'actu maintenant sur RTS, bonjour.
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2: Bonjour à tous, temps toujours ensoleillé, mais il fait un peu moins chaud cet après-midi. On y revient en fin d'édition. Et hier, de nombreux records de chaleur pour un mois de mai ont été battus, avec plus de 37 degrés relevés à Narbonne, à Lézignan-Corbière, près de Béziers ou encore à Perpignan. Cet épisode précoce inédit se termine avec des températures bien plus agréables. Une saisie record de cannabis dans le port de Sète, c'était dimanche dernier. Plus de 2,5 tonnes interceptées dans un camion à bord d'un ferry qui arrivait du Maroc. Une opération judiciaire du parquet de Lille qui menait l'enquête depuis 2 mois sur un réseau qui alimentait le nord de la France. 2 individus ont été mis en examen hier et seront jugés mardi prochain. Un rendez-vous qui fait polémique à Perpignan. La 3e édition du printemps de la liberté d'expression débute aujourd'hui, soutenue par la municipalité. On y attend notamment Boualem Sansal, Gilbert Collard ou encore Nicolas Dupont-Aignan. L'opposition de la mairie avait dénoncé un événement de propagande politique déguisé en festival culturel. Et un collectif appelle aussi à une contre-manifestation demain après-midi, place du Castillet. Dans le reste de l'actualité de la mi-journée, Patrick Bruel ne participera pas à la prochaine tournée des Enfoirés. Le chanteur, visé par plusieurs plaintes pour viol et agression sexuelle, explique se retirer pour éviter de placer la troupe dans l'embarras. Patrick Bruel était un pilier des Enfoirés présent depuis 1993. À 15 jours du début de la Coupe du Monde de foot, l'équipe de France se retrouve à Clairefontaine aujourd'hui. Sur 26 joueurs, ils ne sont que 18 sur place. Les finalistes de la Ligue Conférence et de la Ligue des Champions arriveront un peu plus tard. Le rugby, Evan est le premier qualifié pour la finale de Pro D2 après sa victoire 48-7 contre Oyonnax hier soir lors de la première demi. La seconde a lieu ce soir. Colomiers, qui a terminé deuxième du championnat et qui n'est donc pas passé par les barrages, reçoit le Provence Rugby. C'est à 21h. Et puis le salon auto est lancé à Montpellier. Il ouvre ses portes pour 4 jours au parc des expositions de Pérols. 300 véhicules rassemblés pour cette édition 2026. Et le salon sera ouvert en soirée demain jusqu'à 22h. Avec aussi la diffusion de la finale de la Ligue des Champions entre le PSG et Arsenal. Toutes les infos sont sur notre site. La météo pour finir, c'est donc encore du soleil partout sur la région ce vendredi. Avec une baisse des températures côté Méditerranée. Entre 27 et 28 degrés près du littoral cet après-midi. Ça grimpe à 30 degrés à Nîmes, 33 encore à Toulouse. Des orages sont possibles cet après-midi sur les hauteurs des PO et que les températures continueront de baisser demain.
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0: Ross notamment dans quelques instants, par exemple. Il y aura également Naïka et puis un tube de la génération RTS qui a également été un énorme tube de l'été en 1994. Vous vous souvenez de ça? Oui, l'été n'est pas encore arrivé, mais on a déjà sorti les tubes de l'été, nous, ici, sur RTS. Hein, ça donne le smile. Bienvenue, ne bougez pas.
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RTS Rythme le Sud et l'Hérault, et il y aura pour la suite notamment Beck avec un titre qui a une histoire assez rigolote. En fait, Beck voulait enregistrer un morceau de rap, il voulait rapper, et ça sonnait absolument pas comme il l'imaginait, et il n'y arrivait pas, et puis en plus, bon, il avait pas de refrain. Bon, pour sa chanson, il était sur le point de la laisser tomber, il se dit c'est pas possible, j'ai même pas réussi à faire cette chanson, je suis un loser. Et puis d'un coup, bah, l'idée du refrain lui est venue, I'm a Loser, qui donnera également le nom de la chanson, Beck avec Loser, son plus gros tube. C'est avant This Is Theodora, mais après Miley Cyrus, maintenant sur RTS.

0: Bientôt 14h, restez calés sur RTS, il y aura Alex Warren, Santa, Brandy et Monica également tout à l'heure et de l'autre côté de leur pile. Tandis que d'ici là et pour nous porter jusqu'à 14h, il y a également le duo entre Dizzy et Taylora. C'était Eric, bon vendredi après-midi avec Mathieu, bon week-end, je vous dis à lundi, salut bye bye.
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1: Merci Eric et bon week-end. Mathieu, très heureux de vous accompagner dans cette dernière ligne droite, justement avant le week-end pour beaucoup d'entre vous. Avec Alex Warren et Brandy et Monica, après l'info sur RTS.
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3: Bonjour à tous. Temps toujours ensoleillé, mais il fait un peu moins chaud cet après-midi. On y revient en fin d'édition. Et hier, de nombreux records de chaleur pour un mois de mai ont été battus, avec plus de 37 degrés relevés à Narbonne, à Lézignan-Corbières, près de Béziers ou encore à Perpignan. Cet épisode précoce inédit se termine avec des températures bien plus agréables. Une saisie record de cannabis dans le port de Sète. C'était dimanche dernier. Plus de 2,5 tonnes interceptées dans un camion à bord d'un ferry qui arrivait du Maroc. Une opération judiciaire du parquet de Lille qui menait l'enquête depuis 2 mois sur un réseau qui alimentait le nord de la France. 2 individus ont été mis en examen hier et seront jugés mardi prochain. Un rendez-vous qui fait polémique à Perpignan. La 3e édition du printemps de la liberté d'expression débute aujourd'hui, soutenue par la municipalité. On y attend notamment Boualem Sansal, Gilbert Collard ou encore Nicolas Dupont-Aignan. L'opposition de la mairie avait dénoncé un événement de propagande politique déguisé en festival culturel et un collectif appelle aussi à une contre-manifestation demain après-midi, place du Castillet. Dans le reste de l'actualité de la mi-journée, Patrick Bruel ne participera pas à la prochaine tournée des Enfoirés. Le chanteur, visé par plusieurs plaintes pour viol et agression sexuelle, explique se retirer pour éviter de placer la troupe dans l'embarras. Patrick Bruel était un pilier des Enfoirés présent depuis 1993. À 15 jours du début de la Coupe du Monde de foot, l'équipe de France se retrouve à Clairefontaine aujourd'hui. Sur 26 joueurs, ils ne sont que 18 sur place. Les finalistes de la Ligue Conférence et de la Ligue des Champions arriveront un peu plus tard. Le rugby, Evan est le premier qualifié pour la finale de Pro D2 après sa victoire 48-7 contre Oyonnax hier soir lors de la première demi. La seconde a lieu ce soir. Colomiers, qui a terminé 2e du championnat et qui n'est donc pas passé par les barrages, reçoit le Provence Rugby, c'est à 21h. Et puis le salon auto est lancé à Montpellier. Il ouvre ses portes pour 4 jours au parc des expositions de Pérol. 300 véhicules rassemblés pour cette édition 2026 et le salon sera ouvert en soirée demain jusqu'à 22h. Avec aussi la diffusion de la finale de la Ligue des Champions entre le PSG et Arsenal. Toutes les infos sont sur notre site. La météo pour finir, c'est donc encore du soleil partout sur la région ce vendredi avec une baisse des températures côté Méditerranée. Entre 27 et 28 degrés près du littoral cet après-midi, ça grimpe à 30 degrés à Nîmes, 33 encore à Toulouse. Des orages sont possibles cet après-midi sur les hauteurs des PO et que les températures continueront de baisser demain.
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0: Vous écoutez Alex Warren sur RTS. Ça va, tout va bien? Week-end à bientôt pour beaucoup d'entre vous. Merci de nous écouter sur votre lieu de travail d'ailleurs, avec le PC connecté sur rtsfm.com. On continue avec Mickey. Vous allez la retrouver bientôt sur scène au Déferlante. Rendez-vous à Port Barcarès le 13 juillet. Elle est aussi quelques jours plus tard le 24 juillet à Marseille sur la plage du Prado pour le Delta Festival. Et puis vous allez retrouver aussi Mickey à Nîmes le 5 novembre à Paloma. Vous pouvez réserver vos places. Mickey, donc, et Santa également sur RTS.
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0: bonne fin de semaine avec RTS. Sur le bassin de Thau, tiens, demain, vous avez la fête du sport. Ça se passe exactement à Ballaruc avec RTS. Il y a plus de 40 activités que vous allez pouvoir essayer gratuitement. Il y a de tout. Il y a de l'acrobranche, de la danse, de la gym, de la plongée également, de l'aquabike, du paddle, du trampoline. Et c'est pour tout le monde, pour tous les âges, de 3 à 77 ans. Et vous avez également de la marche nordique aussi organisée. Départ à 11h, départ également à 14h. Et vous pouvez vous inscrire directement sur place demain. Ça se passe sur le parking du centre nautique Manureva. Et vous avez toutes les infos d'ailleurs concernant la fête du sport à retrouver sur rtsfm.com. Et vous cliquez sur sortir. Sur sortir d'ailleurs, vous allez retrouver aussi plein d'autres idées aussi pour profiter de votre week-end. Allez, pour rejoindre 15h, vous écoutez Zao et MC Solar sur RTS.
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1: Bonjour à tous, temps toujours ensoleillé, mais il fait un peu moins chaud cet après-midi. On y revient en fin d'édition. Et hier, de nombreux records de chaleur pour un mois de mai ont été battus, avec plus de 37 degrés relevés à Narbonne, à Lézignan-Corbières, près de Béziers ou encore à Perpignan. Cet épisode précoce inédit se termine avec des températures bien plus agréables. Une saisie record de cannabis dans le port de Sète, c'était dimanche dernier. Plus de 2,5 tonnes interceptées dans un camion à bord d'un ferry qui arrivait du Maroc. Une opération judiciaire du parquet de Lille qui menait l'enquête depuis 2 mois sur un réseau qui alimentait le nord de la France. 2 individus ont été mis en examen hier et seront jugés mardi prochain. Un rendez-vous qui fait polémique à Perpignan. La 3e édition du printemps de la liberté d'expression débute aujourd'hui, soutenue par la municipalité. On y attend notamment Boualem Sansal, Gilbert Collard ou encore Nicolas Dupont-Aignan. L'opposition de la mairie avait dénoncé un événement de propagande politique déguisé en festival culturel. Et un collectif appelle aussi à une contre-manifestation demain après-midi, place du Castillet. Dans le reste de l'actualité de la mi-journée, Patrick Bruel ne participera pas à la prochaine tournée des Enfoirés. Le chanteur, visé par plusieurs plaintes pour viol et agression sexuelle, explique se retirer pour éviter de placer la troupe dans l'embarras. Patrick Bruel était un pilier des Enfoirés présent depuis 1993. À 15 jours du début de la Coupe du Monde de foot, l'équipe de France se retrouve à Clairefontaine aujourd'hui. Sur 26 joueurs, ils ne sont que 18 sur place. Les finalistes de la Ligue Conférence et de la Ligue des Champions arriveront un peu plus tard. Le rugby, Evan est le premier qualifié pour la finale de Pro D2 après sa victoire 48-7 contre Oyonnax hier soir lors de la première demi. La seconde a lieu ce soir. Colomiers, qui a terminé deuxième du championnat et qui n'est donc pas passé par les barrages, reçoit le Provence Rugby, c'est à 21h. Et puis le salon auto est lancé à Montpellier. Il ouvre ses portes pour 4 jours au parc des expositions de Pérol. 300 véhicules rassemblés pour cette édition 2026. Et le salon sera ouvert en soirée demain jusqu'à 22h. Avec aussi la diffusion de la finale de la Ligue des Champions entre le PSG et Arsenal. Toutes les infos sont sur notre site. La météo pour finir, c'est donc encore du soleil partout sur la région ce vendredi. Avec une baisse des températures côté Méditerranée. Entre 27 et 28 degrés près du littoral cet après-midi. Ça grimpe à 30 degrés à Nîmes, 33 encore à Toulouse. Des orages sont possibles cet après-midi sur les hauteurs des PO et que les températures continueront de baisser demain.
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2: Un gros bouchon sur l'autoroute A9 dans les Pyrénées-Orientales, comme souvent à la barrière de péage du Boulou. Ça coince en provenance d'Espagne. Sur la 7, 2 km de bouchon après un accident au kilomètre 190 après l'échangeur Avignon Nord direction Marseille. Dans les villes, les difficultés habituelles à Montpellier, Nîmes, Perpignan et Avignon. Ailleurs, pas ou peu de difficultés en cours. Bonne route.
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0: RTS avec Tame Impala. Tenez, il y a quelques minutes, nous parlions de la fête du sport qui se déroule demain à Balaruc. Restons dans le sport et dans le sud également, avec du hand féminin. Montpellier-Frontignan, match demain à 18h. Les filles reçoivent Nice. Vous allez les voir grâce à RTS. Dernier match de la saison pour les filles ici. Vous jouez sur RTSFM.com. Et puis, il y a du rugby également demain, avec les Sancéors, l'USAP qui reçoit Castres à 16h30 à Aimé Giral. Et puis demain soir, vous avez Montpellier également qui rebascule en top 14. Montpellier section paloise. Ça, ça va envoyer aussi le match que les Montpelliérains doivent absolument gagner pour rester deuxième du top 14 et espérer une qualification directe en demi-finale. MHR section paloise au Septéo Stadium demain soir 21h15. Vous gagnez vos places pour supporter les Sistes sur l'appli RTS et sur le site rtsfm.com. Allez vous jouer. Et puis pendant ce temps-là, et bien sur la radio partenaire du MHR, vous écoutez Taylor Swift et les Négresses Vertes sur RTS.
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Idée de sortie, tiens, pour demain encore, à Sérignan, les demi-finales et la finale de Voice Sérignan, les voix cœur du Sud. Qualificatif pour The Voice et The Voice Kids. Vous assistez justement donc aux demi-finales et à la finale. Ça commence à 13h30 demain. Et puis à partir de 18h30, il y a plein de surprises qui vous attendent, avec notamment des anciens de The Voice et un after show à partir de 21h avec DJ et tout. L'entrée est gratuite. Ça se passe demain à Sérignan, à la Cigalière. Vous avez toutes les infos à retrouver sur rtsfm.com. On continue cet après-midi. Vida et puis classique tout de suite, signé Anastasia sur RTS.

0: 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Pour rejoindre 16h, vous écoutez Maïla Cyrus sur RTS.
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0: fidèles. Charlotte Cardin dans un instant avec Jimmy Cliff. Vous les retrouvez juste après l'info de 16h sur RTS.
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2: Bonjour à tous. Temps toujours ensoleillé, mais il fait un peu moins chaud cet après-midi. On y revient en fin d'édition. Et hier, de nombreux records de chaleur pour un mois de mai ont été battus, avec plus de 37 degrés relevés à Narbonne, à Lézignan-Corbière, près de Béziers ou encore à Perpignan. Cet épisode précoce inédit se termine avec des températures bien plus agréables. Une saisie record de cannabis dans le port de Sète, c'était dimanche dernier. Plus de 2,5 tonnes interceptées dans un camion à bord d'un ferry qui arrivait du Maroc. Une opération judiciaire du parquet de Lille qui

0: menait l'enquête depuis 2 mois sur un réseau qui alimentait le nord de la France. 2 individus ont été mis en examen hier et seront jugés mardi prochain. Un rendez-vous qui fait polémique à Perpignan. La 3e édition du printemps de la liberté d'expression débute aujourd'hui, soutenue par la municipalité. On y attend notamment Boualem Sansal, Gilbert Collard ou encore Nicolas Dupont-Aignan. L'opposition de la mairie avait dénoncé un événement de propagande politique déguisé en festival culturel. Et un collectif appelle aussi à une contre-manifestation demain après-midi, place du Castillet. Dans le reste de l'actualité de la mi-journée, Patrick Bruel ne participera pas à la prochaine tournée des Enfoirés. Le chanteur, visé par plusieurs plaintes pour viol et agression sexuelle, explique se retirer pour éviter de placer la troupe dans l'embarras. Patrick Bruel était un pilier des Enfoirés, présent depuis 1993. À 15 jours du début de la Coupe du Monde de foot, l'équipe de France se retrouve à Clairefontaine aujourd'hui. Sur 26 joueurs, ils ne sont que 18 sur place. Les finalistes de la Ligue Conférence et de la Ligue des Champions arriveront un peu plus tard. Le rugby, Evan est le premier qualifié pour la finale de Pro D2 après sa victoire 48-7 contre Oyonnax hier soir lors de la première demi. La seconde a lieu ce soir. Colomiers, qui a terminé deuxième du championnat et qui n'est donc pas passé par les barrages, reçoit le Provence Rugby, c'est à 21h. Et puis le salon auto est lancé à Montpellier. Il ouvre ses portes pour 4 jours au parc des expositions de Pérol. 300 véhicules rassemblés pour cette édition 2026. Et le salon sera ouvert en soirée demain jusqu'à 22h. Avec aussi la diffusion de la finale de la Ligue des Champions entre le PSG et Arsenal. Toutes les infos sont sur notre site. La météo pour finir, c'est donc encore du soleil partout sur la région ce vendredi. Avec une baisse des températures côté Méditerranée. Entre 27 et 28 degrés près du littoral cet après-midi. Ça grimpe à 30 degrés à Nîmes, 33 encore à Toulouse. Des orages sont possibles cet après-midi sur les hauteurs des PO et que les températures continueront de baisser demain.
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2: Notez les plus gros bouchons en cours à Montpellier sur l'avenue de la Liberté au rond-point de Paulette, quai du Verdanson, boulevard Fabre de Morlon, à Nîmes c'est chargé autour du rond-point de Nîmes-Ouest, à Perpignan sur l'avenue du Languedoc, à Avignon du Monde sur la rocade Charles de Gaulle, le boulevard Saint-Roch et la D225 et sur la 54 un ralentissement en arrivant à Nîmes en provenance d'Arles. Vous êtes patient, bonne route.
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Tiens, dans quelques minutes, retour en 2008 avec Alex Godino. Avec Godino, c'était ça. Eh bien, à ce propos, le 6 juin, vous allez revivre l'ambiance des clubs du début des années 2000. La soirée s'appelle Génération RTS 2000, la soirée durant laquelle, eh bien, vous allez faire la fête avec toutes celles et ceux qui ont dansé les soirées. Déjà, par exemple, c'est celui qui était au platine du Pulp, notamment à Montpellier. Johnny Morelli sera là. Vous allez également retrouver les DJ RTS, FX et Casimir. Et puis celui aussi qui a ambiancé nos soirées et même d'ailleurs l'Europe entière. Oui, Antoine Clamaran sera là. Antoine Clamaran, c'était ça aussi.

0: 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Le son de 2008 donc, Alex Godino. Et juste avant, vous allez retrouver aussi Jérémy Frérot sur RTS.
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Il y a quelques minutes, nous vous parlions de cette belle soirée Génération RTS 2000 le 6 juin. 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On continue cet après-midi. D'ici, c'est Théodora et Taylor Swift, tout de suite sur RTS.

0: 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Petite mise en bouche, la jolie mise en bouche d'ailleurs de Génération RTS. Vos tubes des années 90, 2000 et le son d'aujourd'hui aussi à retrouver tous les jours entre 17h et 20h. C'est avec Alban et toute l'équipe, notamment Corentin qui va vous donner aussi des bons plans sortis pour ce dernier week-end du mois de mai. Génération RTS, ça commence après Alex Warren sur RTS.
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1: Génération RTS, dernier jour de la semaine avant le week-end, il est 17h. Bon alors, ce que je vous propose, c'est de s'informer l'infomobilité, la rédac, et puis on repart avec Edouard Maya aussi, Stereo Love. Ah bah nous, vous le savez, les sons des années 90-2000, c'est ici que ça se passe. Hein. Allez, bon retour direction la maison.
2: Salut Alban, bonjour à tous. C'est une énorme saisie de cannabis que les gendarmes ont réalisée dimanche au port de Sète. Ils ont mis la main sur près de 2,7 tonnes de drogue dans un camion qui débarquait du ferry en provenance du Maroc. La valeur marchande est estimée à 9 millions d'euros. Les stupéfiants devaient être acheminés dans le nord de la France selon le parquet de Lille. Deux personnes ont été interpellées, le chauffeur et un homme qui aurait été chargé de la logistique. Les deux suspects ont été mis en examen et placés en détention provisoire. Charles Alloncle blanchi par le déontologue de l'Assemblée nationale qui avait été saisi la semaine dernière par la présidente de l'Assemblée, Yaël Braun-Pivet. Le député UDR de l'Hérault était suspecté d'entretenir une relation stable avec sa collaboratrice parlementaire présentée par Paris Match comme sa conjointe. Une accélération de l'inflation au mois de mai en France avec, selon les chiffres de l'INSEE, une hausse de 2,4% en rythme annuel contre 2,2% en avril. C'est l'augmentation des prix de l'énergie, 16,8 points sur un an qui est en cause. L'Institut de la Statistique note également un recul de la consommation des ménages.

0: Dépenses en carburant se sont notamment effondrées. Patrick Bruel, visé par une douzaine de plaintes pour viol et agression sexuelle, a annoncé qu'il ne participera pas au prochain spectacle caritatif des Enfoirés en janvier prochain. L'artiste, qui conteste les accusations, affirme avoir pris cette décision pour ne mettre aucun des membres de la troupe dans un quelconque embarras. Les sports, dans moins de deux semaines, le coup d'envoi de la Coupe du Monde de football. Aujourd'hui, les premiers joueurs de l'équipe de France sont arrivés à Clairefontaine pour préparer dans un premier temps deux matchs face à la Côte d'Ivoire et à l'Irlande du Nord. Le rugby est ce week-end en top 14, la 25e et avant-dernière journée de la saison régulière. Demain à 21h15, Montpellier-Pau au Septéo Stadium. Match au sommet, le MHR 2e du classement accueille les Béarnais 3e. Demain à Ballaruc-les-Bains, la 15e fête du sport avec la possibilité de pratiquer une quarantaine de disciplines sportives ou d'activités ludiques sur les bords de l'étang de Thau. Tout cela gratuitement, un événement en partenariat avec RTS dès 10h30. La météo est un temps ensoleillé demain encore avec parfois de fins nuages d'altitude et des cumulus se formeront sur les reliefs en deuxième partie de journée. Toujours un vent de sud modéré, les pointes ne dépasseront pas 30-40 km/h et la chaleur persistera avec au lever du jour 18 prévu à Béziers, 20 à 7 et demain après-midi il fera 30 degrés à Montpellier et 32 à Lodève.
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0: Un accident sur la 9 au kilomètre 68 à hauteur de Vergèze, après Galargue en direction de Nîmes, et un bouchon de plus de 4 km. Une voie est neutralisée sur 3. Dans les villes, le trafic est de plus en plus chargé, notamment à Montpellier sur les avenues de la Liberté des Moulins, à Nîmes, route de Sauve et au bas de la route d'Alès, et à Avignon sur la rocade Charles de Gaulle et les boulevards Saint-Roch et Saint-Michel.
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0: Bruno Mars, Adjust My dans Génération RTS.
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0: Dernier jour de la semaine avant d'attaquer le week-end. Vous êtes en Génération RTS, 17h-20h, vous connaissez les morceaux des années 90-2000 qui vont vous accompagner, mais pas que. Enfin, si, 90-2000, ça c'est sûr, mais là on a sorti l'artillerie lourde de l'été. C'est-à-dire qu'on va écouter par exemple Alan West dans quelques secondes, à l'époque où Mia Freine était dans tous les clips. Mia Freine qui parlait autant le français que l'anglais dans ses phrases, je sais pas si vous vous souvenez. Ah, on aime beaucoup Mia Freine.
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0: Oui, et ça aussi, c'est clairement les années 2000. Bon les amis, aujourd'hui comme d'habitude, on va retrouver notre Corentin qui va nous faire un point sur l'agenda du week-end. Et je peux vous dire qu'on est servi, il y a de quoi faire. Des chiffres, du jour, des cadeaux, des jeux, il y a exactement tout ce qu'il faut comme d'hab. Avant, Yanns, clic clic pampan, et puis Wes, Alan. On se retrouve dans quelques secondes, bougez pas, et bonne fin de journée tout le monde sur RTS.

0: En cette veille de week-end dans Génération RTS, j'ai reçu quelques petites questions. On en a parlé hier d'ailleurs. Il fait chaud. Nous, les femmes, et ça dépend, pas dans tous les métiers, c'est important de signaler tout de même. C'est vrai qu'on a les robes, voilà, on peut essayer les jupes, les chaussures ouvertes, les sandales, de voilà, essayer de pallier au maximum. Pour les garçons, c'est parfois un petit peu plus compliqué. Il y a pas mal de questions qui sont en train de se poser sur les réseaux sociaux aussi. C'est comment ils font les hommes? Est-ce que c'est illégal pour eux de travailler en short ou en tong en cas de forte chaleur? Eh bien, globalement, juridiquement, c'est un peu compliqué. En France, il y a aucune loi qui interdit explicitement de venir bosser en short, en débardeur ou en tong. Le principe général est la liberté vestimentaire du salarié, oui, mais l'employeur, par contre, il peut imposer des restrictions si elles sont justifiées par la sécurité, l'hygiène, l'image de l'entreprise ou la nature du poste. D'accord ? Donc, imaginons sur un chantier, bon, ça, je vous apprends rien, les tongs, pas une bonne idée, quoi. Dans les métiers de la clientèle, le short, ça peut être jugé non professionnel. Et puis, certaines décisions de justice ont déjà validé des sanctions liées à des tenues jugées inadaptées. Mais, depuis 2025, il y a un décret, les employeurs doivent davantage prévenir les risques liés à la chaleur, l'eau fraîche, l'adaptation des horaires, les équipements adaptés, tout ça. Donc non, c'est pas illégal de venir bosser en short et en tong, mais l'entreprise peut l'interdire. Voilà, ça vaut le coup d'en parler, en tout cas avec la direction, si jamais c'est un peu compliqué pour vous en ce moment. Bon allez, les Pussycat Dolls, Dancha, on a Elliot aussi, la Camisa Negra qui arrive. À tout de suite et bonne fin de journée en ce vendredi.
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0: Et j'ai un petit jeu pour vous. C'est pas vraiment un chiffre du jour, mais on va pouvoir vérifier ça ensemble dans quelques secondes. Je vous attends, comme d'habitude, hein, sur le numéro WhatsApp. Alors ce numéro WhatsApp, il va nous permettre d'échanger, de papoter. Et puis comme ça, bah, on va voir si vous avez vu juste. 04 99 57 22 22, il y a eu un classement. Quel est d'après vous le top 3 des villes les plus bavardes de France? Allez, si vous avez une petite idée, vous me donnez vos réponses, on va vérifier ça après l'infomobilité. On a aussi Grégoire avec toi plus moi et notre Corentin qui ne va pas tarder à arriver pour nous faire un petit point sur l'agenda, les rendez-vous du week-end grâce à Génération RTS. Ça arrive, à tout de suite.
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2: Toujours cet accident sur l'autoroute A9 et désormais 5 km de bouchon à hauteur de Vergèze au kilomètre 68 dans le sens Montpellier-Nîmes. Une voie bloquée sur 3 et un bouchon également sortant à Galargues au rond-point de démarque sur la D378. Du monde également dans nos grandes villes, on s'approche de l'heure de pointe et vous retrouvez les difficultés habituelles de fin d'après-midi.
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0: Et on y est, notre traditionnel rendez-vous du vendredi. On n'aimerait pas le manquer, ce rendez-vous. Ça, c'est sur l'agenda du week-end. Et cette fois, Corentin, on revient sur un format classique de deux jours après les très, très nombreux ponts du mois de mai.
1: Salut. Salut Alban, salut à tous. Et oui, on s'y habitue vite, hein, ces semaines de trois jours.
0: Vrai.
1: Mais voilà, il y a plein de choses à faire pour les deux jours qui arrivent. On commence à Carcassonne, où la zone de loisirs de la plaine Meyrevieille accueille demain la fête du Tour 2026. Un événement pour célébrer la grande boucle, bien sûr.
0: Le Tour de France qui passe par chez nous, la cité
1: audoise. Oui, exactement. Elle sera ville de départ de la quatrième étape le 7 juillet prochain. Et donc, pour cette fête du Tour demain dès 14h, c'est après-midi ludique et sportive, des sorties vélo, des animations à gogo, ateliers et même un gros show BMX. C'est totalement gratuit et les équipements sont même fournis sur place.
0: Ça, c'est un super plan. Bah, tiens, vu qu'on est dans les jambes là, on va rester dans le sport. T'as
1: d'autres
0: trucs ?
1: Direction Toulouse. Toulouse avec un G juste à côté de Perpignan. Pour Festiel, une journée 100% dédiée au sport, au bien-être et à la santé au féminin. Au programme, découverte de pratiques sportives, ateliers et conférences. Et là aussi, l'entrée est gratuite. Et puis, il y a la fête du sport à Balaruc. Les bains également, tout à côté de 7, avec plein de disciplines à tester gratuitement face à l'étang de Thau.
0: Parfait. Bon, du côté de la mer, est-ce qu'on a aussi un programme sympa ?
1: Deux événements, tiens. Le premier, du côté de Gruissant, avec Voile en Fête, samedi et dimanche. Le but, c'est de transmettre la passion de la voile, notamment aux plus jeunes, hein, avec des sorties en mer gratuites et la découverte de bateaux emblématiques. Pas besoin de réserver, vous venez directement à la capitainerie.
0: Et le deuxième bon plan près de la Grande Bleue, t'as quoi ?
1: C'est au Gros du Roi pour la fête du port de Port-Camargue. Tout le week-end, animation nautique, balade, vieux gréement et marché de produits locaux, le combo parfait.
0: Bon, c'est nickel, on valide. Et pour les familles qui cherchent une petite idée de sortie un peu originale ?
1: Alors là, direction le Vaucluse à Mondragon, on va célébrer le mythique Drac. C'est ce monstre inspiré des légendes provençales qui sortaient des eaux du Rhône. Ça se passe ce soir et demain avec une immense fête médiévale, déambulation, spectacle de rue, des chevaliers, tout le village remonte le temps.
0: C'est trop bien. Une dernière ou pas pour la route ?
1: Allez, une expo super ludique à la médiathèque André Malraux de Béziers. Les fables de la Fontaine entièrement revisitées en briques Lego. C'est visible jusqu'au 11 juillet et c'est ouvert le week-end.
0: C'est trop bien. Merci beaucoup Corentin pour toutes les idées. Et puis comme d'hab, on le rappelle quand même, hein, vous retrouvez l'intégralité de cet agenda sur le site rtsfm.com.
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3: Souvenez-vous, si vous avez attendu des heures devant la télé pour voir le clip de Thriller sur M6, vous êtes bien de la génération RTS.

0: qui pense vivre.
1: Dans Génération RTS, alors c'est pas vraiment un chiffre du jour, mais on va faire tout comme.
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1: Enfin, chiffre du jour dans le sens où on est dans le top 3 des villes les plus bavardes. Oui, messieurs, dames, je vous le demandais un petit peu plus tôt. Il y a une étude qui a été menée auprès de 1500 habitants de grandes villes françaises pour avoir le top 3 des villes les plus bavardes. À mon avis, à l'école, les mots dans le carnet, vous avez dû en avoir un bon paquet. Troisième position, vous avez vu juste Montpellier. Alors, Montpellier, vous me l'avez mis généralement dans le top 5, quoi. Donc, c'est très bien, Montpellier. Troisième position, deuxième position des villes les plus bavardes de France, Bordeaux. Première position, les Marseillais. L'étude explique que les Marseillais parlent beaucoup avec les commerçants, dans la rue, en terrasse, et engagent facilement la conversation, tout comme les Bordelais et les Montpelliérains. Est-ce que vous êtes d'accord, oui ou non, avec cette étude? Est-ce que vous vous seriez placé, vous aussi, en troisième position? Et est-ce que vous aviez des problèmes de bavardage à l'école? Ça m'intéresse aussi. Allez, Indochine, No Name, on se retrouve juste après sur RTS.
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0: Coldplay, Suavemente, c'est avant 18h dans Génération RTS. Et on continue de vous dire que ça va être le moment de se rencarder, sinon vous allez passer à côté. On va faire la fête le 6 juin, on y est presque. Hein. Là, je vous laisse faire le décompte. 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Bon, ce vendredi, Paul Clay, Soave Mente. Ça, c'est juste avant 18h. Merci d'avoir rejoint Génération RTS et à tout de suite.
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1: 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Avant Sexy Lady, on vous a dit les petits sons caliente de l'été. Nous, on n'attend plus dans Génération RTS. On vous a mis la programmation qui va vous accompagner pendant toute la saison estivale. L'info mobilité, la rédac, c'est juste avant avec Laurent. Bougez pas, à tout de suite.
2: Salut Alban, salut à tous. La chaleur persistera ce week-end et jusqu'en début de semaine prochaine. Mais l'Hérault est passé aujourd'hui de la vigilance jaune canicule au vert. Les prévisions météo pour la journée de demain, c'est dans un court instant. Météo France a dressé aujourd'hui un bilan de la vague inédite de chaleur de ces derniers jours du mois de mai et indique que plus de la moitié de la France a connu au moins un record de chaleur minimale ou maximale, avec 375 records mensuels enregistrés entre samedi et mercredi. C'est une énorme saisie de cannabis que les gendarmes ont réalisé dimanche au port de Sète. Ils ont mis la main sur près de 2,7 tonnes de drogue dans un camion qui débarquait du ferry en provenance du Maroc. La valeur marchande est estimée à 9 millions d'euros. Les stupéfiants devaient être acheminés dans le nord de la France, selon le parquet de Lille. Deux personnes ont été interpellées, le chauffeur et un homme qui aurait été chargé de la logistique. Les deux suspects ont été mis en examen et placés en détention provisoire. Et puis une ambulance a été vandalisée mercredi à Montpellier. Les ambulanciers avaient été appelés par les pompiers intervenus après des violences conjugales. Une femme qui avait fait un malaise devait être conduite au CHU, mais son conjoint a refusé qu'elle quitte leur logement. Il s'en est pris au véhicule dont une vitre et les rétroviseurs ont été cassés. L'individu a ensuite rejoint la femme aux urgences où il a poursuivi des menaces. La société d'ambulance a porté plainte. La guerre au Moyen-Orient, Donald Trump affirme qu'il est prêt à prendre sa décision finale quant à un possible accord avec l'Iran. Un peu plus tôt, le vice-président américain J.D. Vance avait noté beaucoup de progrès dans les négociations. Les sports, le rugby, ce week-end en top 14, la 25e.

0: cinquième et avant-dernière journée de la saison régulière. Demain à 21h15, Montpellier-Pau au Septéo Stadium. Un match au sommet, le MHR deuxième du classement accueille les Béarnais qui eux sont troisième. Demain à Ballaruc-les-Bains, la 15e fête du sport avec la possibilité de pratiquer une quarantaine de disciplines sportives ou activités ludiques sur les bords de l'étang de Thau et tout cela gratuitement. Un événement ouvert à tous et en partenariat avec RTS, c'est dès 10h30. La météo, du soleil demain encore avec parfois de fins nuages d'altitude et des cumulus se formeront sur les reliefs en deuxième partie de journée. Toujours un vent de sud modéré, les pointes ne dépasseront pas 30-40 km/h et la chaleur persistera. Avec au lever du jour 18 à Béziers, 20 à 7, demain après-midi il fera 30 degrés à Montpellier et 32 à Lodève.
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0: La reprise progressive du trafic après un accident sur la 9 au kilomètre 73 à Galargues en direction de Nîmes. Ça coince sur un peu plus de 3 km. Dans nos grandes agglomérations, c'est très chargé sur les secteurs sensibles à Montpellier et Avignon. Pas mal de difficultés encore à Nîmes et Perpignan, à Béziers, Narbonne et à Sète. Quelques ralentissements, mais on roule déjà beaucoup mieux. Bonne route.
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0: clôturer la semaine comme il se doit dans Génération RTS. Vous avez peut-être récupéré les petits dans la voiture. Et bien écoutez bien, puisque papa, maman vont peut-être aller voir sur scène...
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0: Celle qui les a fait danser dans les années 2000. J'ai toujours des entrées à vous offrir en cette fin de semaine pour aller voir Laurie qui arrive chez nous, le retour qu'on attendait tous. Laurie qui arrive le dimanche 7 juin à 18h au Zénith de Montpellier. Alors sachez que le concert il est presque complet, mais on vous a gardé les dernières places, elles sont rien que pour vous sur le site rtsfm.com dans la rubrique jeu ou sur l'application. Vous allez pouvoir vous inscrire, repartir avec, donc allez-y. Ah, je vous vois déjà, faites les pancartes, Laurie je t'aime, tout ça. Bah, de toute façon, on va pas se mentir, cet album, on le maîtrise plutôt bien. Allez, Génération RTS, je vous passe un petit coup de fil pour savoir qui repart avec les entrées de Laurie dans quelques secondes après Dr Alban, Sing Hallelujah et Christophe Maé, La Lune sur RTS.

0: Bonne fin de journée dans Génération RTS et en ce vendredi veille de week-end, c'est le moment de passer le petit coup de téléphone. D'ailleurs, on va peut-être savoir un petit peu ce qu'elle a prévu de faire. Laura, bonjour Laura.
1: 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Bonjour, bonjour.
0: Bonjour, comment ça va cette fin de journée?
1: Très bien, merci.
0: Ouais, la semaine s'est bien passée?
1: Oui, très bien, avec la chaleur, tout va bien.
0: Ah ouais, vous faites partie de la team, vous êtes contente quand il fait chaud?
1: Oui, on préfère ça que la pluie.
0: Bah ouais, c'est sûr, hein, on l'a tellement attendu. Et ce week-end, alors, vous avez déjà des plans?
1: Bah oui, on va fêter la fête des mères.
0: Eh ben oui, exactement. Alors, c'est quoi le programme? C'est à la maison, c'est chez vous ou comment vous faites?
1: Chez ma sœur, à Martillargues, en famille.
0: Ouais, nickel. Et alors, je suis tombée sur une étude aujourd'hui qui avait 40% des femmes qui étaient pas contentes puisqu'on leur avait offert de l'électroménager. Vous en pensez quoi, vous?
1: Ouais, bof.
0: Bof, hein. Pour espérer mieux, quand même. Bah ouais.
1: Ouais.
0: Bah ouais, je comprends.
1: Oui.
0: Et est-ce que vous aussi, dans les années 90, comme moi, vous offriez des cendriers à vos mamans?
1: C'est arrivé, oui.
0: Ouais, c'est arrivé.
1: C'est arrivé.
0: C'est rigolo quand même, hein. C'est une autre époque. Hein.
1: Ouais, exactement.
0: Bon, Laura, j'ai une bonne nouvelle pour vous. Vous allez pouvoir repartir avec un beau cadeau, puisque je vous emmène aller voir sur scène... Des places pour le concert de Laurie au Zénith de Montpellier le 7 juin à 18h et c'est pour vous.
1: Super, je suis trop contente, merci beaucoup.
0: Bon alors Laurie, ça vous rappelle des souvenirs aussi?
1: Ah bah bien sûr, hein, la jeunesse, l'adolescence.
0: Aïe aïe aïe, ouais, c'est notre époque. Hein.
1: Exactement.
0: Bon bah profitez bien, vous savez déjà avec qui vous allez y aller?
1: Ah bah certainement avec ma maman.
0: Bon bah voilà, parfait, nickel, comme ça vous passez un bon moment ensemble. Et avant de vous quitter, est-ce qu'il y a un petit son des années 90-2000 qu'on pourrait écouter ensemble?
1: Bah Jennifer au soleil.
0: Bah, j'ai bien compris que le soleil, c'est votre truc. Hein.
1: Ouais.
0: Bon, bah allez, c'est
1: ça
0: parfait.
1: Ça va avec la météo du jour. Merci
0: allez.
1: Beaucoup.
0: Je vous fais des bisous, à bientôt.
1: Merci, à bientôt, bonne journée.
0: Au revoir.
1: Au revoir.
0: Et puis nous, bah, on repart en musique avec Jennifer et le morceau Au soleil dans Génération RTS.
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C'est Alban dans Génération RTS jusqu'à 20h. Vous le savez, ce dimanche, c'est la fête des mères. Et à cette occasion, j'ai vu que 70% des femmes ont déjà reçu ce genre de cadeau et à la fête des mères et ont vraiment détesté. Alors, je préfère vous le dire maintenant. Comme ça, si vous n'avez toujours rien booké pour la fête des mères, au moins vous avez l'information. Vaut mieux qu'on fasse le point là en ce vendredi. Allez-y, si vous avez une petite idée, vous me dites ça sur le WhatsApp. Je vous donne l'info dans quelques secondes. Avant, il y a notre Corentin qui arrive. Ce samedi, ce dimanche, je ne sais pas si vous étiez au courant, mais il y a plein de rendez-vous très sympas près de la maison. C'est le moment de faire un point sur notre agenda. Avant, c'est Kesha, le morceau TikTok, et puis l'infomobilité avec Laurent. D'autant plus intéressant si vous êtes en voiture actuellement. À tout de suite.

0: en cours à Montpellier, comme souvent, sur l'avenue de la Liberté et au rond-point de Paulette, à Nîmes, au bas de la route d'Alès, difficultés persistantes également à Avignon, sur la roquette Charles de Gaulle, la D225, le boulevard Saint-Roch, à Perpignan, des coups de frein avenue du Languedoc, à Béziers, Narbonne et à Sète, quasiment pas de difficultés en cours. Bonne route.
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0: Si vous nous rejoignez à l'instant sur RTS, installez-vous confortablement, c'est l'heure de l'agenda du week-end. Bon, Corentin, la transition elle est un peu rude, parce qu'avec tous les ponts de mai là, va falloir s'habituer à des petits week-ends de deux jours.
1: C'est ça, le retour au week-end de deux jours est difficile. Mais bon, heureusement il y a quand même de quoi s'occuper pour ne pas déprimer. On commence d'ailleurs en mode maillot jaune à Carcassonne. Demain, la plaine Meyrevieille passe en mode cyclisme avec la fête du Tour. Et oui, vous le savez, la ville sera le départ de la 4e étape du Tour de France le 7 juillet prochain.
0: Et pour patienter, on grimpe sur le vélo dès demain.
1: Voilà, c'est ça. Top départ à 14h pour une après-midi gratuite et sportive. Des randos vélo, des ateliers et un show BMX qui va faire plaisir à tout le monde. Si vous n'avez pas de vélo ou de casque, pas d'excuses. Et tout est prêté sur place.
0: Impeccable. Bon, du sport ailleurs encore?
1: Et ouais, à Toulouse, dans les Pyrénées-Orientales, c'est le salon Festiel. Un rendez-vous gratuit axé sur la santé et le sport au féminin. On y va pour tester de nouvelles activités, participer à des ateliers ou écouter des conférences inspirantes. Et puis, il y a la fête du sport à Ballaruc-les-Bains, tout près de Sète, avec plein de disciplines à tester gratuitement face à l'étang de Thau.
0: Il fait chaud, et pour ceux qui veulent profiter de la plage, parce que là, on va pas se mentir, on en a bien besoin.
1: Ouais. Cap sur l'Aude et le Gard, à Gruissant d'abord avec voile en fête. Tout le week-end, c'est l'occasion idéale d'initier les enfants aux joies de la navigation. Les baptêmes et les sorties en mer sont totalement gratuits. Rendez-vous direct à la capitainerie, et puis au Gros du Roi, c'est la fête du port à Port-Camargue avec des parades de vieux gréements, des animations sur l'eau et du terroir à déguster. Voilà, des spots où il y aura un peu de vent, il fera un peu plus frais.
0: Ça, c'est un beau programme. Et du côté du Rhône, tu nous proposes quoi?
1: Eh bien, une fête, celle du Drac. C'est une légende du Vaucluse. Car à Mondragon, ce soir et demain, le village organise sa grande fête médiévale autour de ce monstre du Rhône. Attendez-vous à croiser des troupes de rue, des spectacles de feu et des marchés d'époque sur toutes les places du centre.
0: Ambiance fantastique, quoi, un peu.
1: Ouais, c'est ça. Exactement.
0: Ok. Est-ce qu'on terminerait pas par une petite pointe de nostalgie et de créativité?
1: Allez, on va faire ça avec un voyage dans l'enfance. Du côté de Béziers, la médiathèque André Malraux accueille une expo insolite. Les célèbres fables de La Fontaine reconstruites en Lego. Oui. Le corbeau et le renard en petites briques. C'est à voir tout le week-end et l'expo reste en place jusqu'au 11 juillet.
0: C'est nickel. Trop bien. Les Lego, c'est magique. Ça plaît à tout le monde, les petits, les grands. Donc parfait. Bon, on rappelle quand même que tous les détails et les horaires de vos sorties sont à retrouver sur rtsfm.com en un clic.
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0: J-2 avant la fête des mères. Bon, ça, vous le savez.
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0: L'info du jour concerne ce chiffre, en quelque sorte, que je vous ai donné un petit peu plus tôt. 70% des femmes, 7 femmes sur 10, se plaignent d'avoir reçu un jour un cadeau qui ne leur a vraiment, vraiment pas plu. Et c'était le fer à repasser. Alors, d'après cette étude, elles expliquent clairement, tant qu'on ne l'a pas demandé, ne vous embêtez pas, ne l'offrez pas. Voilà. On peut avoir envie d'un massage, on peut avoir envie de prendre soin de nous, voilà, d'avoir un moment de détente, un bon petit repas, peu importe, une balade, des fleurs. Mais vous embêtez pas avec l'électroménager si on vous l'a pas demandé. Ça, c'est ce que nous explique cette étude. Sinon, j'ai lu que 88% des Français vont opter pour les fleurs. Cette année, pour la fête des mères, les fleurs qui restent le cadeau numéro 1, les pivoines et les roses qui sont particulièrement demandées pour cette année. Et le budget moyen tourne autour de 77 € qu'on consacrerait pour la fête des mères. Voilà. Je sais pas si ça vous est utile comme information, mais en tout cas, n'hésitez pas à nous dire vous ce que vous avez prévu de faire. D'ailleurs, en parlant de fête des mères, dans Génération RTS, on est aussi sur le coup, bien sûr. Je vais vous donner les infos très vite. Avant, c'est DJ Snake et la Sunshine et le morceau Paradise sur RTS.
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0: Depuis 17h dans Génération RTS, on parle de la fête des mères.
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0: 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C'est le moment de voir comment vous avez envie de gérer ça. Bon allez, bonne chance à vous. Gardez bien le téléphone près de vous si jamais ça sonne. On a Foster the People, ça c'est juste avant 19h et puis on continue sur notre lancée sur RTS.

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2: 19h dans Génération RTS, c'est toujours Alban avec vous, avec le retour de Laurent. L'info mobilité, la rédaction pour clôturer la semaine. On revient aussi avec Garbage et le morceau Stupid Girl. Il est 19h.
3: Salut Alban, salut à tous. La chaleur persistera ce week-end et jusqu'en début de semaine prochaine. Mais l'Hérault est passé aujourd'hui de la vigilance jaune canicule au vert. Les prévisions météo pour la journée de demain, c'est dans un court instant. Météo France a adressé aujourd'hui un bilan de la vague inédite de chaleur de ces derniers jours du mois de mai et indique que plus de la moitié de la France a connu au moins un record de chaleur minimale ou maximale, avec 375 records mensuels enregistrés entre samedi et mercredi. C'est une énorme saisie de cannabis que les gendarmes ont réalisé dimanche au port de Sète. Ils ont mis la main sur près de 2,7 tonnes de drogue dans un camion qui débarquait du ferry en provenance du Maroc. La valeur marchande est estimée à 9 millions d'euros. Les stupéfiants devaient être acheminés dans le nord de la France, selon le parquet de Lille. Deux personnes ont été interpellées, le chauffeur et un homme qui aurait été chargé de la logistique. Les deux suspects ont été mis en examen et placés en détention provisoire. Et puis une ambulance a été vandalisée mercredi à Montpellier. Les ambulanciers avaient été appelés par les pompiers intervenus après des violences conjugales. Une femme qui avait fait un malaise devait être conduite au CHU, mais son conjoint a refusé qu'elle quitte leur logement. Il s'en est pris au véhicule dont une vitre et les rétroviseurs ont été cassés. L'individu a ensuite rejoint la femme aux urgences où il a poursuivi des menaces. La société d'ambulance a porté plainte. La guerre au Moyen-Orient, Donald Trump affirme qu'il est prêt à prendre sa décision finale quant à un possible accord avec l'Iran. Un peu plus tôt, le vice-président américain J.D. Vance avait noté beaucoup de progrès dans les négociations. Les sports, le rugby, ce week-end en top 14, la 25e et avant-dernière journée de la saison régulière. Demain à 21h15, Montpellier-Pau au Septéo Stadium. Un match au sommet, le MHR, deuxième du classement, accueille les Béarnais qui, eux, sont troisième. Demain à Ballaruc-les-Bains, la 15e fête du sport, avec la possibilité de pratiquer une quarantaine de disciplines sportives ou activités ludiques sur les bords de l'étang de Thau, et tout cela gratuitement. Un événement ouvert à tous et en partenariat avec RTS, c'est dès 10h30. La météo, du soleil demain encore avec parfois de fins nuages d'altitude et des cumulus se formeront sur les reliefs en deuxième partie de journée. Toujours un vent de sud modéré, les pointes ne dépasseront pas 30-40 km/h et la chaleur persistera avec au lever du jour 18 à Béziers, 20 à 7

0: Demain après-midi, il fera 30 degrés à Montpellier et 32 à Lodève.
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0: Notez les ralentissements en cours à Montpellier, comme souvent sur l'avenue de la Liberté et au rond-point de Paulette, à Nîmes au bas de la route d'Alès, difficultés persistantes également à Avignon sur la rocade Charles de Gaulle, la D225, le boulevard Saint-Roch, à Perpignan des coups de frein venus du Languedoc, à Béziers, Narbonne et à Sète quasiment, pas de difficultés en cours, bonne route.
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0: On est le 29, vous êtes à l'écoute de Génération RTS. Et si jamais vous avez envie de savoir qui va avoir un été propice pour repartir avec de l'argent, vous êtes au bon endroit. J'ai regardé et je suis tombée sur cette information, les trois signes astrologiques qui verront leurs finances s'envoler durant l'été 2026. Alors quand j'ai vu s'envoler, je me suis dit, mais dans le sens quoi? On va plus avoir de sous? Non, c'est l'inverse. Alors écoutez, je vous donne l'info. On a les Sagittaires, chance financière liée au voyage, avec de nouveaux contacts et des initiatives personnelles. On a les Lions, période favorable pour les projets ambitieux, les promotions, les investissements, et les taureaux, les opportunités professionnelles, stabilité et rentrée d'argent inattendue. C'est moi, taureau. Bah écoutez, je suis trop contente parce que parfait pour cet été, et j'ai hâte de pouvoir vous dire en mois de septembre s'ils ont vu juste ou pas, ou s'il y a eu plus de dépenses que de rentrée d'argent. Bon, allez, vous me direz vous aussi. Nous, on revient avec Tamam Pala et Jenny et le morceau de Dracula en ce vendredi. Merci d'avoir choisi Génération RTS.
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0: Pour tous ceux qui auront envie, là, en cette veille de week-end, de sortir un petit peu, boire des petits verres, faire la tournée des bars.
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0: Ben, n'oubliez pas cette info que je vous avais donnée, hein, mais à Montpellier, on est hyper bien placé, 4 bars dans les premiers classements nationaux des French Bar Awards 2026. En gros, ça a été établi par 549 professionnels du secteur et ils ont fait un classement des établissements français les mieux. Et donc, on se retrouve avec plusieurs bars, 4 bars exactement à Montpellier. Il y en a un qui est à la 24e, c'est le 4e tiers. On a aussi Aperture en 46e place, 162e c'est Rum Runner et puis le Parfum en 66e place. Alors c'est quand même pas mal du tout, donc bravo, il y a de quoi faire si jamais vous avez envie vous aussi de profiter d'un petit verre à Montpellier, autant sauter sur l'occasion. Dans Génération RTS, on va écouter celle qui nous a fait danser, Jalousée, parce que moi je peux vous dire qu'à l'époque quand je tombais sur le clip avec mon petit copain sur le canapé, je lui en voulais un petit peu. Alizée qu'on va écouter avec moi, Lolita, Alex Soren aussi, Eternity, c'est pour maintenant.

Alexor and Eternity dans Génération RTS et ne cherchez plus quoi faire ce week-end. Il y en a un qui a bien bossé, c'est notre Corentin, l'agenda du week-end. C'est le petit bonheur. Puis là, avec la période estivale, le beau temps et tout, il y a plein de rendez-vous très très cool pour tous les goûts, un petit peu de partout. On va l'écouter dans quelques minutes, Corentin. Vous retrouvez ensuite toutes les infos sur le site rtsfm.com. Il arrive dans quelques secondes, juste le temps d'écouter Since Emilia, tout le bonheur du monde. My Smith aussi, Nice to Meet You. Et puis on vous donne rendez-vous juste après sur RTS.

0: Et on y est, notre traditionnel rendez-vous du vendredi. On n'aimerait pas le manquer, ce rendez-vous. Ça, c'est sur l'agenda du week-end. Et cette fois, Corentin, on revient sur un format classique de deux jours après les très, très nombreux ponts du mois de mai.
1: Salut. Salut Alban, salut à tous. Et oui, on s'y habitue vite, hein, ces semaines de trois jours. Vrai. Mais voilà, il y a plein de choses à faire pour les deux jours qui arrivent. On commence à Carcassonne, où la zone de loisirs de la plaine Meyrevieille accueille demain la fête du Tour 2026. Un événement pour célébrer la grande boucle, bien sûr.
0: Le Tour de France qui passe par chez nous, la cité
1: lyonnaise. Oui, exactement. Elle sera ville de départ de la quatrième étape le 7 juillet prochain. Et donc, pour cette fête du Tour demain dès 14h, c'est après-midi ludique et sportive, des sorties vélo, des animations à gogo, ateliers et même un gros show BMX. C'est totalement gratuit et les équipements sont même fournis sur place.
0: Ça, c'est un super plan. Tiens, vu qu'on est dans les jambes là, on va rester dans le sport. T'as d'autres trucs ?
1: Direction Toulouse. Toulouse avec un G juste à côté de Perpignan. Pour FestiL, une journée 100% dédiée au sport, au bien-être et à la santé au féminin. Au programme, découverte de pratiques sportives, ateliers, conférences. Et là aussi, l'entrée est gratuite. Et puis, il y a la fête du sport à Ballaruc. Les bains également, tout à côté de 7, avec plein de disciplines à tester gratuitement face à l'étang de taux.
0: Parfait. Bon, du côté de la mer, est-ce qu'on a aussi un programme sympa ?
1: Deux événements, tiens. Le premier, du côté de Gruissan, avec voile en fête, samedi et dimanche. Le but, c'est de transmettre la passion de la voile, notamment aux plus jeunes, hein, avec des sorties en mer gratuites et la découverte de bateaux emblématiques. Pas besoin de réserver. Vous venez directement à la capitainerie.
0: Et le deuxième bon plan, près de la Grande Bleue, t'as quoi ?
1: C'est au Gros du Roi pour la fête du port de Port-Camargue. Tout le week-end, animation nautique, balade, vieux gréement et marché de produits locaux, le combo parfait.
0: C'est nickel, on valide. Et pour les familles qui cherchent une petite idée de sortie un peu originale ?
1: Alors là, direction de Vaucluse à Mondragon, on va célébrer le mythique Drac. C'est ce monstre inspiré des légendes provençales qui sortaient des eaux du Rhône. Ça se passe ce soir et demain avec une immense fête médiévale, déambulation, spectacle de rue, des chevaliers, tout le village remonte. Le temps.
0: C'est trop bien. Une dernière ou pas pour la route ?
1: Allez, une expo super ludique à la médiathèque André Malraux de Béziers. Les fables de la Fontaine, entièrement revisitées en briques Lego. C'est visible jusqu'au 11 juillet et c'est ouvert le week-end.
0: C'est trop bien. Merci beaucoup Corentin pour toutes les idées. Et puis comme d'hab, on le rappelle quand même, vous retrouvez l'intégralité de cet agenda sur le site rtsfm.com.
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0: C'est le moment de se donner rendez-vous dès lundi.
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0: C'était évidemment un plaisir de vous avoir avec nous dans Génération RTS. Vous êtes peut-être direction à la maison ou direction un petit verre, des amis, un petit barbecue. Vous allez sur la plage pique-niquer. Je sais pas comment vous allez vous organiser. En tout cas, ce week-end, profitez comme il se doit. N'oubliez pas que vous pouvez aller faire un petit tour sur le site rtsfm.com pour retrouver les bons plans et l'agenda de Corentin du week-end puisqu'il a bien bossé sur le sujet. Vous pouvez évidemment continuer de nous écouter, c'est même conseillé, hein, tout au long du week-end. Et puis on se retrouve pour de nouvelles aventures dans Génération RTS dès lundi entre 17h et 20h. Je vous laisse avec Mary J. Blige, Family Affair. On a Guillaume aussi entre 20h et 21h qui s'installe pour nous faire découvrir les artistes du Top Indé pour que vous puissiez aussi aller voter. Sur ce, bon week-end, bonne soirée et à lundi tout le monde.
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Bienvenue sur RTS, entre 20h et 21h, on écoute quelques-uns des 20 titres qui constituent le top 1D. Un classement de 20 nouveautés, c'est vous qui le faites en votant sur rtsfm.com. Ce classement est le titre que vous mettez numéro 1 entre dans la playlist RTS. Allô le monde. Récap du dernier classement, celui de dimanche. 26e classement de la saison 6, oui ça fait 6 ans que ça dure, le top 1 des Jules Lewart avec la reprise de Pauline Allô le monde, il était numéro 3, on l'écoutera tout à l'heure. Le Lillois Loé, Léo de la Starac avec sa dernière soirée était numéro 2 du top 1D. Donc sur le papier, c'est lui le mieux placé pour entrer en playlist ce week-end. Ça dépend de vous et de vos votes sur rtsfm.com. C'est pas lui qui a gagné hein, le week-end dernier. Non, c'est Charles Doré, Starac aussi d'ailleurs, avec son nouveau titre Famille ou pas famille. Eh ben, je vous propose de commencer l'émission du jour avec Charles Doré. Le voici sur RTS. C'est le top 1D la quotidienne.

L'autre Finistère, c'était Les Innocents qu'on vient d'écouter à l'instant. Bienvenue sur RTS. Le week-end commence. Week-end de la fête des mères. Ce dimanche, c'est la fête des mères. Bon, ce vendredi 29 mai, bienvenue sur RTS. Allez, comme promis, le top 1D. Avant d'écouter pour la suite Matt Pokora qui arrivait quand même. Je sais pas si vous avez vu Matt Pokora. Il a fait une petite bêtise, on va dire, une petite erreur rigolote lors d'un concert le week-end dernier. Il avait dans une main un micro, dans l'autre main une gourde parce qu'il faisait chaud. Et qu'est-ce qu'il a fait? Ben, il a chanté dans la gourde. Comme ça, on a pu vérifier qu'il était vraiment live parce qu'évidemment ça marchait moins bien. C'est pas vraiment un micro la gourde, c'est assez rigolo. Je suppose que vous avez vu la vidéo, sinon allez la voir, elle est facilement trouvable sur les réseaux sociaux. Donc Matt Pokora, on va l'écouter juste après Jules Lowers, je vous en ai parlé tout à l'heure, la reprise de Pauline Allo Le Monde numéro 3 du top 1 des RTS.

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0: C'est le top 1 de la quotidienne pour bien commencer le week-end. Jusqu'à 21h, on est ensemble, on écoute les tubes RTS, les extraits du top 1 des, comme Robin. Maintenant t'es où, quand tout devient plus flou. Alors il y avait Jules Lewart avec le titre Allô le monde qui était numéro 3. Bah, juste en dessous, il y a Robin, le bordelais, qui a fait The Voice dans l'équipe d'Amel Bent en 2021. Il y a déjà 5 ans. Robin avec son titre T'es où, pour l'instant il est numéro 4 du top 1D en 3ème semaine de présence. On l'écoute, puis on enchaîne avec David Guetta, Teddy Swims, Stones and I pour Gone Gone Gone, ou encore Gims tout à l'heure avec Soleil. Bon week-end sur RTS.
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0: RTS, le top 1 des Gims, soleil.
1: Soleil sur
0: ton... Oui, parce que dans la quotidienne du top 1D, on écoute les tubes RTS, comme Gims, et les extraits du top 1D, comme Loé, qui arrive maintenant. Alors lui, théoriquement, c'est le mieux placé, si je me fie au classement de la semaine dernière, pour entrer dans la playlist RTS, puisqu'il était numéro 2, donc c'est le seul qui n'a qu'une seule marche à franchir, la toute dernière, après 7 semaines de présence dans le top 1D. Il pourrait entrer en playlist. Léo de la Starac, hein, le Lillois, le kinésithérapeute Lillois Léo, qui se fait appeler Loé, avec son titre Dernière soirée. Voilà ce que ça donne, on l'écoute maintenant sur RTS.

0: Black Mind avec Naïka qu'on vient d'écouter, c'est le top 1 de la quotidienne jusqu'à 21h sur RTS. L'occasion d'écouter non seulement les tubes RTS mais aussi les extraits du top 1D. À suivre un duo. Un Britannique, une Française. Le Britannique, c'est Jack Savoretti avec la Française Philippine Avray. Et ça s'appelle Ceux qui s'aimaient. Alors, on en est où pour 6 semaines de présence? Ils sont numéro 5 du top 1D. C'est leur meilleur classement. On les écoute dans un instant. Et juste après, on aura Angèle avec Justice. Tube incontournable pour bien commencer le week-end. Dans un instant, Angèle et Justice. Ce sera What You Want sur RTS.
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1: Jolie voix, hein. Jeanne Gabriel à l'instant. Jeanne Gabriel, elle est numéro 15 du top 1D en 9e semaine de présence avec ce titre Bijoux. Elle est parisienne, Jeanne Gabriel. C'est une révélation qu'on doit à Valérie Zetoun qui faisait partie du jury de l'émission Popstar sur M6. Jeanne Gabriel, numéro 15 dans le top 1D, elle a perdu 2 places. Avant de se quitter, on se quitte à 21h. Je vous propose de continuer à se promener dans le top 1D. On remonte un petit peu au-dessus. On était à la 15e, on passe à la 14e place avec Sab. Elle est parisienne, tirée elle aussi. Elle a déjà participé 2 fois au top 1D qu'elle a remporté. Sab, le titre c'est Heureux, Heureux. 14e du top 1D. Et quel sera son classement la semaine prochaine, dimanche, dans le nouveau classement? C'est à vous de décider. Avant demain minuit, vous votez sur rtsfm.com. On se quitte avec Sab. Et à dimanche du coup pour la révélation du classement et du gagnant.
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